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1: C'est un ciel dégagé présentement, mais ça s'ennuage tranquillement. Après minuit, pourrait y en avoir même plus, minimum de plus 4. Demain, jeudi, généralement nuageux, 40 % de probabilité d'averse, un maximum de 13. Dans la nuit de jeudi à vendredi, passage nuageux, mais ça se dégage puisqu'il y aura plein soleil vendredi, maximum de 15 degrés. Et samedi, c'est à plus long terme, vous me direz, très ensoleillé et un beau maximum de 22 degrés.
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2: C'est un ciel dégagé présentement, mais ça s'ennuage tranquillement. Après minuit, il pourrait y en avoir même plus, minimum de plus 4. Demain, jeudi, généralement nuageux, 40% de probabilité d'averse, un maximum de 13. Dans la nuit de jeudi à vendredi, passage nuageux, mais ça se dégage puisqu'il y aura plein soleil vendredi, maximum de 15 degrés. Et samedi, c'est à plus long terme, vous me direz, très ensoleillé et un beau maximum de 22 degrés.
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1: C'est un ciel dégagé présentement, mais ça s'ennuage tranquillement. Après minuit, pourrait y en avoir même plus, minimum de plus 4. Demain, jeudi, généralement nuageux, 40% de probabilité d'averse, un maximum de 13. Dans la nuit de jeudi à vendredi, passage nuageux, mais ça se dégage puisqu'il y aura plein soleil vendredi, maximum de 15 degrés. Et samedi, c'est à plus long terme, vous me direz, très ensoleillé et un beau maximum de 22 degrés.
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1: Bonne soirée à tous et à toutes. Il sera plus facile pour les propriétaires forestiers de mieux connaître leurs propriétés. La firme de génie forestier Forère a lancé une application numérique gratuite qui permet de mieux connaître son boisé. Développée pour rendre l'information forestière plus accessible, l'application Forère regroupe des données qui jusqu'ici demeuraient difficiles à consulter sans outils ou connaissances spécialisées. À partir d'une carte interactive personnalisée, le propriétaire détenant une superficie forestière de 4 hectares et plus peut visualiser notamment les peuplements forestiers, les cours d'eau, les chemins et les bâtiments présents sur sa propriété. Il accède aussi à des renseignements sur la composition, la hauteur, la densité et l'âge des différents peuplements de son boisé, de même qu'à l'historique des travaux forestiers réalisés, à leur superficie et à leur année de réalisation. Forère permettra au propriétaire de formuler les bonnes questions, repérer les secteurs à prolonger, à surveiller ou à mettre en valeur selon leur objectif. Les futures infirmières du CIS recevront 30 000 $ si elles s'engagent à travailler dans le réseau de la santé de la Gaspésie pendant minimalement 36 mois. L'annonce a été faite ce matin par le CIS et le Syndicat des infirmières de l'Est du Québec. L'initiative est inspirée de celle qui est en place pour attirer des inhalothérapeutes sur le territoire. Et à la suite des dernières négociations du secteur public, la FSQ-CSQ avait obtenu 2,1 millions de $ pour effectuer de l'attraction et de la rétention du personnel en soins infirmiers et cardio-respiratoires en Gaspésie. Pêcherie Marinard investit pour transformer le homard. Pêcherie Marinard a investi près de 1,5 million pour commencer cette année la transformation de homard à Rivière-Ournard. L'entreprise songeait depuis 2025 à utiliser une partie de l'usine afin de diversifier ses activités qui sont dédiées uniquement à la crevette nordique. L'un des propriétaires, Bill Sheehan, mentionne que la décision est reliée à la situation dans le secteur de la pêche à la crevette avec des quotas qui sont passés de 30 000 tonnes en 2015 à seulement 5 400 pour cette saison. Cet investissement va surtout permettre de conserver les quelques 125 emplois en usine.
2: Avec les petits quotas, ne permettent pas à l'usine de travailler pendant 3-4 mois. Là. Donc, pour nous, ça va être une addition, une autre espèce pour garder les gens occupés pendant 18, 19, 20 semaines. Avec l'usine, l'aménagement de l'usine, on est capable aussi d'effectuer les deux productions en même temps. Donc, quand on va avoir de la crevette, ben on va faire des moins grosses journées dans l'homard. Puis quand il n'y aura pas de crevette, ben on va pouvoir faire des pleines journées. Puis tout le monde va rester au travail.
1: Le propriétaire explique que la transformation du homard demande plus de travail manuel puisqu'elle est moins automatisée que dans le cas de la crevette.
2: Réaffecter un local qui était très peu utilisé, qu'on a réussi à aménager pour en faire une zone de prêt à manger pour pouvoir faire de la chair d'homard. C'est pas automatisé comme la crevette, mais ça demande quand même des équipements. Je dirais que c'est comme semi-automatique. Ça prend encore beaucoup plus d'intervention humaine. C'est des scies, des pinces avec les jointures sur convoyeurs, puis ça sort pré-coupé. Puis c'est les emballeuses pour faire les sacs.
1: Et cette année, Pêcherie Marinard va embaucher plus d'une quarantaine de travailleurs mexicains au lieu d'une douzaine l'an dernier en raison de la transformation du homard. Le Parti québécois dénonce le recul de la place des régions au sein du Conseil des ministres. Rappelons que la première ministre du Québec a décidé de créer un Conseil des régions composé de 18 membres qui seront chapeautés par la ministre déléguée aux régions, Mathieu Lévesque. Il s'agit d'une nouvelle façon de faire, alors qu'auparavant, un ministre était nommé responsable pour chacune des régions. Pour le Parti québécois, il s'agit d'un recul flagrant de la place des régions au sein de ce gouvernement. Plutôt que d'être au Conseil des ministres, la nouvelle première ministre place les régions à la table des enfants, a imagé la députée de Chicoutimi, Marie-Carline Laflamme. Plutôt que d'être au Conseil des ministres, les régions vont se battre entre elles pour l'attention du ministre délégué des régions qui rapportera à huis clos le pouls de 17 régions. Ce dossier a donné au début du mois cet échange entre Marie-Carline Laflamme et le ministre délégué aux régions, Mathieu Lévesque.
3: Qui est une espèce de patente purement partisane, cosmétique. On pensait pas que la CAQ pouvait faire pire pour les régions. Pourtant, elle a réussi à mettre le poids des régions entre les mains d'une poignée de caquistes visiblement déçus. C'est le même gouvernement qui comprend pas les régions depuis 8 ans.
4: La réponse... merci beaucoup, Madame la Présidente. Je vais faire fi des commentaires très, très désobligeants de la collègue d'en face envers nos collègues députés qui siègent au Conseil des régions. J'ai envie de vous dire, Madame la Présidente, que c'est un message très fort pour nos régions qu'on a envoyé.
1: Et c'est le député de Gaspé, Stéphane Sainte-Croix, qui représente la Gaspésie sur le Conseil des régions. Et en terminant, Carleton-sur-Mer accorde 10 000 $ pour l'acquisition de la petite école Durandeux. La ville permet ainsi à l'organisme qui possède déjà la cabane à œufs d'or, entre autres, et qu'au musée Tracadis d'en devenir propriétaire. Le bâtiment patrimonial non classé sera ainsi protégé et devient la propriété de l'organisme qui veut veiller à le mettre en valeur. La petite école Durandeux est la dernière qu'il reste sur la dizaine qui ont existé à Carleton et Saint-Omer. Le président de l'écomusée Tracadis, Paul Lemieux, est heureux que cette trace de l'histoire soit préservée.
5: Dans l'histoire de l'éducation à Carleton, il y avait le couvent des Sœurs de la Charité, mais il y avait aussi des petites écoles dans le deuxième rang, sur les caps de Maria, dans le village aussi de Carleton. Alors, il y a toutes deux ou trois générations d'hommes et de femmes, de jeunes qui à l'époque étaient jeunes, qui ont étudié dans ces petites écoles.
1: Et voilà, c'est ce qui complète. On vous souhaite à tous et à toutes de passer une très belle soirée.
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0: Oui, il est 5h31. Bonjour tout le monde. C'est déjà jeudi le 14 mai 2026. Ça me fait plaisir de vous retrouver. En ce matin, on dirait, on va dire ennuagé. Ce qu'on prévoit aujourd'hui, ça va être une journée comme ça quand même, là. Mais ça va se dégager demain, d'après ce qu'on voit. Alors aujourd'hui, c'est des nuages, 40% de probabilité d'averse avec un maximum de 12 degrés quand même. Des nuages pour ce soir, cette nuit, 6. Demain, une belle journée. On commence le Festival international du journalisme avec du soleil et un 15 degrés dégagé dans la nuit de vendredi plus 5. C'est du soleil samedi et là, on est rendu à 21 degrés pour samedi avec du beau soleil. Et dimanche, un 17 degrés, alternance soleil-nuage. Lundi, il y en a beaucoup qui sont en congé. C'est la fête des Patriotes, alternance soleil-nuage, maximum de 17 pour l'instant. C'est ce qu'on nous prévoit. Et là, le soleil ben, qui se lève toujours de plus en plus tôt, 4h47 ce matin. Le coucher va se faire à 19h55. Pour ce qui est des normales saisonnières, maximum 15, minimum 4 et plus 6 degrés. Dans l'actualité maintenant, on parle de l'astronaute montréalais Mark Patti qui a fait un don de 15 millions de dollars à l'Université Concordia à Montréal afin de créer un institut de l'espace qui formera la prochaine génération de spécialistes et d'innovateurs en génie astronautique. Il explique qu'il a posé ce geste philanthropique pour aider le Canada à exploiter le potentiel économique grandissant du secteur aérospatial.
1: C'est un geste philanthropique, mais c'est vraiment, pour moi, c'est une façon d'achever les objectifs que moi je trouve importants. On était vraiment alignés, moi et l'Université Concordia. C'était vraiment un partenariat pour achever des grandes choses pour notre pays.
0: Le premier ministre Carney dévoilera aujourd'hui sa stratégie tant attendue en matière d'électricité propre. Monsieur Carney a promis de présenter une feuille de route visant à doubler la capacité du réseau électrique canadien d'ici 2050. À la fin mars, le premier ministre avait annoncé que la stratégie serait publiée dans les jours suivants, mais il a fallu plus d'un mois pour finaliser le plan. Il a récemment déclaré à la presse canadienne que ce retard de plusieurs semaines n'avait rien d'inquiétant, mais qu'il aurait souhaité que le gouvernement agissent plus rapidement. Le gouvernement fédéral a dépensé plus de 800 millions de dollars dans des technologies d'intelligence artificielle depuis 2023. Ce montant, ça comprend deux contrats déjà annoncés. Un contrat de service public de 350 millions de dollars avec Dayforce visant à remplacer le système de paix Phoenix et un investissement de 240 millions dans l'entreprise d'IA Coair. Il inclut également des centaines de dépenses allant de quelques centaines de dollars pour un abonnement à ChatGPT à des contrats de plusieurs millions de dollars avec diverses entreprises. Un porte-parole du ministre de l'Intelligence artificielle, Evan Solomon, a déclaré que le chiffre de 800 millions ne doit pas être interprété comme un total unique pour les achats d'outils d'intelligence artificielle par le gouvernement. C'est environ 6 200 fonctionnaires fédéraux qui ont déposé une demande de départ anticipée à la retraite alors qu'il ne reste qu'un peu plus de deux mois avant la date limite. Le site web du secrétariat du Conseil du Trésor du Canada indique que 6 214 demandes ont été reçues au 12 mai. Les employés admissibles ont jusqu'au 24 juillet pour présenter leur demande. Ce programme, lancé fin mars, s'inscrit dans le cadre des efforts du gouvernement visant à réduire les effectifs de la fonction publique. Il permet à certains employés fédéraux de prendre une retraite anticipée sans pénalité au niveau de leur pension. Environ 68 000 fonctionnaires ont reçu un avis les informant qu'ils pourraient être admissibles au programme. L'adoption de la loi renforçant la laïcité dans les écoles a entraîné le départ d'un nombre marginal d'employés, a soutenu hier la ministre de l'Éducation, Sonia Lebel. Elle était questionnée par la députée libérale Nika Cadet, lors de l'étude des crédits budgétaires, un exercice de reddition de comptes qui

La chanteuse canadienne qui prendra la route ce printemps, assurant la première partie de Harry Styles lors de sa série de 12 concerts au stade londonien de Wembley. Elle sera la tête d'affiche aussi lors d'un autre concert à Limerick, en Irlande. Bon, le Canadien qui joue ce soir, je vais vous en parler dans une dizaine de minutes. Ça va jouer ce soir du côté de Buffalo. Tout un match en perspective. Toujours intéressant. 2-2, ça met du piquant dans la série. On aime ça comme ça. 6 degrés. Bonne journée tout le monde. Julie sera là avec nous pour les infos régionales.

0: C'était Mélissa Ouimet, un peu moins que nous, à 5h44. Oui, dans le monde du sport, c'est des milliers d'amateurs de hockey qui seront réunis au Centre Vidéotron à Québec ce soir pour regarder le cinquième match de la série entre le Canadien et les Sabres de Buffalo. Jusqu'à présent, près de 15 000 sièges ont trouvé preneur pour l'événement. Dans une vidéo publiée par le maire de Québec, Bruno Marchand, l'ancien entraîneur-chef des Nordiques, Michel Bergeron, a confirmé qu'il est permis d'encourager le Canadien, même à Québec.
1: Là, il y a des gens qui sont mal à l'aise, disent qu'on n'aurait pas dû faire ça. À Québec, on n'a pas le droit de prendre pour les Canadiens. T'en penses quoi?
2: Les gens aiment le hockey. Ouais. Je sais que des fois, les Canadiens, ça tombe sur les nerfs de certaines personnes, là. Mais oubliez nos vieilles chicanes. Il faut que ça soit rempli à pleine capacité. Tu sais, c'est un clin d'œil encore pour la Ligue nationale. Ouais, ouais. Hey, regardez à Québec comment on aime le hockey.
0: Dans la Ligue professionnelle de hockey féminin, c'est ce soir que commencera la finale de la Coupe Walter entre la Victoire de Montréal et la Charge d'Ottawa. Il s'agit d'une première présence en finale pour la Victoire, tandis que la Charge voudra réussir là où elle a échoué l'an dernier lorsqu'elle a été battue par le Frost du Minnesota. La capitaine de la Victoire, Marie-Philippe Poulin, s'attend à une série âprement disputée.
3: Ah oui, ça va être une série très serrée, on veut pas. Ça va être physique. Ils ont une très bonne équipe. Puis à la fin de la journée, on voulait se rendre en finale. On est là. Puis pour l'instant, on va focusser sur nous-mêmes. On sait qu'Ottawa, une très bonne gardienne. Il faudra mettre du trafic, il faudra jouer physique, il faudra jouer notre jeu. Mais je pense qu'il n'y a rien qui change à la fin de la journée. Notre but, c'est le même. Puis on va aller un match à la fois.
0: Et si on revient à la Ligue nationale, Brett Kulak a marqué à 3 minutes 52 en prolongation et l'Avalanche du Colorado qui a effacé un retard de 3 buts pour l'emporter 4-3 face au Wild hier, remportant en 5 matchs la série de deuxième tour contre le Minnesota. Le défenseur des Islanders, Matthew Schaefer, a devancé l'attaquant du Canadien, Ivan Demidov, et remporté le trophée Calder qui récompense la recrue par excellence de la Ligue nationale. Schaefer, le premier choix du dernier repêchage de la Ligue nationale, est le sixième joueur des Islanders à mériter ce trophée Calder. Il en est le plus jeune lauréat de l'histoire à 18 ans et 223 jours. Le défenseur Lane Hudson du Canadien a gagné le trophée Calder la saison dernière. On parle encore des Maple Leafs de Toronto. Ils ont congédié l'entraîneur-chef Craig Berube hier. C'est une décision qui fait suite au congédiement du directeur général Brad Treliving en mars. Les villes de Hamilton et Las Vegas ont obtenu des équipes d'expansion de la LPHF qui entameront leurs activités la saison prochaine. L'équipe de Hamilton évoluera au TD Coliseum, tandis que Las Vegas partagera le T-Mobile Arena avec les Golden Knights de Vegas. Soccer, maintenant, le CF Montréal qui a concédé un but tard en deuxième demi. Il a dû se contenter d'un verdict nul de 2-2 face aux Timbers de Portland au Stade Saputo hier. Le bleu-blanc-noir n'a pas perdu devant ses partisans à ses 5 dernières sorties. Et au baseball, Dalton Varshaw a cogné un grand chelem en 10e et les Blue Jays de Toronto qui ont battu les Rays de Tampa Bay 5-3 hier, stoppant une série de 3 défaites. Voilà, il est 5h47 minutes avec 6 degrés au thermomètre.

Déjà 5 ans, 53 minutes, jeudi 14 mai, anniversaire aujourd'hui de Renaud Poirier, Gilles Cormier, c'est des 50 ans et plus de Maria, Jovette Arsenault, c'est du club des 50 ans et plus de Bonaventure. C'est aussi l'anniversaire de Julie Bergeron de Carleton et de Lynn Normando de Maria. On vous souhaite une belle journée en ce 14 mai 2026. Profitez-en. Dans 6 minutes maintenant, les infos de la presse canadienne, ça s'en vient. On va faire le tour de tout ce qui se passe sur notre belle planète.

0: 14 mai 2026, bon début de journée, mesdames et messieurs, au microphone Rock Harvey. Le premier ministre Mark Carney dévoilera aujourd'hui sa stratégie tant attendue en matière d'électricité propre. Monsieur Carney a promis de présenter une feuille de route visant à doubler la capacité du réseau électrique canadien d'ici 2050. À la fin mars, le premier ministre avait annoncé que la stratégie serait publiée dans les jours suivants, mais il a fallu plus d'un mois pour finaliser le plan. Il a récemment déclaré à la presse canadienne que ce retard de plusieurs semaines n'avait rien d'inquiétant, mais qu'il aurait souhaité que le gouvernement agisse plus rapidement. Des propriétaires de ressources intermédiaires sont à bout de bras alors que l'entente nationale entre l'Association des ressources intermédiaires d'hébergement du Québec et le ministère de la Santé est échue depuis plus d'un an. Déjà, plus de 5 500 personnes sont sur la liste d'attente pour une place en ressources intermédiaires. La directrice générale de l'association, Manon Charpentier, voudrait que les négociations s'accélèrent car les risques de fermeture ne cessent de grandir.
1: J'ai beaucoup de ressources en région qui nous ont interpellés parce qu'ils avaient des difficultés financières. Depuis une année, il est clair que j'ai beaucoup plus d'appels à l'aide et des gens qui me disent « on s'en sortira pas, ça sera pas possible ».
0: L'astronaute montréalais Mark Patti a fait un don de 15 millions de dollars à l'Université Concordia à Montréal afin de créer un institut de l'espace qui formera la prochaine génération de spécialistes et d'innovateurs en génie astronautique. Il explique qu'il a posé ce geste philanthropique pour aider le Canada à exploiter le potentiel économique grandissant du secteur aérospatial.
2: C'est un geste philanthropique, mais c'est vraiment, pour moi, c'est une façon d'achever les objectifs que moi je trouve importants. On était vraiment alignés, moi et l'Université Concordia. C'était vraiment un partenariat pour achever des grandes choses pour notre pays.
0: Environ 6200 fonctionnaires fédéraux ont déposé une demande de départ anticipé à la retraite alors qu'il ne reste qu'un peu plus de deux mois avant la date limite. Le site web du secrétariat du Conseil du Trésor du Canada indique que 6214 demandes ont été reçues au 12 mai. Les employés admissibles ont jusqu'au 24 juillet pour présenter leurs demandes. Ce programme, lancé fin mars, s'inscrit dans le cadre des efforts du gouvernement visant à réduire les effectifs de la fonction publique. Il permet à certains employés fédéraux de prendre une retraite anticipée sans pénalité au niveau de leur pension. Environ 68 000 fonctionnaires ont reçu un avis les informant qu'ils pourraient être admissibles au programme. L'adoption de la loi renforçant la laïcité dans les écoles a entraîné le départ d'un nombre marginal d'employés, a soutenu hier la ministre de l'Éducation, Sonia Lebel. Elle était questionnée par la députée libérale Madoua Nika Cadet lors de l'étude des crédits budgétaires, un exercice de reddition de comptes qui se tient annuellement à l'Assemblée nationale. Le projet de loi 94, adopté en octobre dernier, étend notamment l'interdiction du port de signes religieux à l'ensemble du personnel dans les écoles et dans les centres de services scolaires. Une clause de droit acquis existe pour tous ceux ayant été embauchés avant le 19 mars 2025. Et des milliers d'amateurs de hockey seront réunis au Centre Vidéotron à Québec ce soir pour regarder le cinquième match de la série entre le Canadien et les Sabres de Buffalo. Jusqu'à présent, près de 15 000 sièges ont trouvé preneur pour l'événement. Dans une vidéo publiée par le maire de Québec, Bruno Marchand, l'ancien entraîneur-chef des Nordiques, Michel Bergeron, a confirmé qu'il est permis d'encourager le Canadien à Québec.
3: Là, il y a des gens qui sont mal à l'aise, ils disent qu'on n'aurait pas dû faire ça. À Québec, on n'a pas le droit de prendre pour les Canadiens. T'en penses quoi?
4: Les gens aiment le hockey. Ouais. Je sais que des fois, les Canadiens, ça tombe sur les nerfs de certaines personnes, là. Mais oubliez nos vieilles chicanes. Il faut que ça soit rempli à pleine capacité. Tu sais, c'est un clin d'œil encore pour la Ligue nationale. Ouais, ouais. Hey, regardez à Québec comment on aime le hockey.
0: C'était les actualités de la presse canadienne. Et en studio avec nous, Julie Drapeau, qui est là pour les manchettes régionales. Bon jeudi, Julie.
5: Bon jeudi aussi, Rock, le 6 de la Gaspésie, qui est à la recherche de 34 infirmières afin de combler ses postes. Espère que le nouveau programme de... d'aide, donc de 30 000 $ aidera donc à recruter de la main-d'œuvre. Les conditions météorologiques sont peu propices à la pêche aux homards depuis le début de la saison dans la zone entre Cap Gaspé et Bonaventure. Puis, il est plus facile pour les propriétaires forestiers de mieux connaître leur lot. On en parle au bulletin de 6h30.
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0: Des nuages aujourd'hui avec 40% de probabilité d'averse, un maximum de 12. Des nuages pour ce soir, cette nuit, ça va se dégager en fin de nuit avec 6 degrés. Demain, une belle journée, hein, du soleil. Avec quoi? Avec un maximum de 15 degrés dégagé pour la nuit de vendredi, plus 5. Samedi, une super journée, soleil 21 degrés. Des passages nuageux pour la nuit de samedi avec 12. Dimanche 17 mai, alternant soleil-nuage, 40% de probabilité d'averse, un maximum de 17. Et lundi, le 18 mai, alternant soleil-nuage, là aussi, un maximum de 17 degrés. À 6h06, on a 6 degrés.

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3: Sur le site de Radio-Canada ce matin, il a fallu que je lise deux fois la manchette. Je me suis dit, on tourne-tu en arrière? Ben, ça a l'air que oui. Des pharmacies et des cliniques du Québec forcées de revenir au fax. C'est un texte de Thomas Gerbin. Des pharmaciens et des médecins qui sont contraints de retourner à l'usage des télécopieurs et du papier d'ici la fin du mois de mai, alors qu'ils utilisaient des ordonnances électroniques depuis plus d'un an. Et en cause, c'est l'arrêt d'un projet financé par le fédéral qui n'est pas compensé par le gouvernement du Québec. Un recul qui est dénoncé par les bannières et les chaînes de pharmacie. C'est un recul énorme, dit le docteur Jean-Gabriel Billette, qui est médecin superviseur au GMFU La Pommeraye à Cowansville. Et il dit que c'est un non-sens qu'on retourne en arrière. Le projet prescription Québec était d'être déployé dans les 1900 pharmacies du Québec d'ici 2027-2028, mais on dit qu'il est plutôt débranché ce mois-ci. Depuis la fin 2024, le docteur Billette participe au projet pilote avec 8 autres cliniques, avec 138 médecins et 14 pharmacies dans l'Estrie. Et il y a beaucoup d'avantages puisque les ordonnances par télécopieur sont remplacées par une communication numérique sans aucun délai et sans papier qui risque de se perdre. Et il dit que c'est super facile à utiliser, c'est intuitif comme système, et ça a complètement changé notre pratique avec ces pharmacies. Donc, du côté de Cowansville, c'est là qu'on donne l'exemple. La pharmacienne propriétaire affiliée à Jean Coutu, Julie Coderre, explique qu'avant, ça pouvait prendre 45 minutes pour recevoir un fax pour une ordonnance, alors que maintenant, ben, ça se fait dans l'instantané. Alors, plus besoin d'essayer de déchiffrer et de retranscrire les ordonnances, parfois écrites à la main, ce qui réduit aussi, évidemment, les risques d'erreur. Donc, on ne veut plus voir de papier en laboratoire après avoir goûté à prescription Québec. C'est ce qu'elle a dit. Julie Coderre qui dit on va être déçu. Tous les gains qu'on peut faire en pharmacie au niveau du temps, on les prend parce que ça veut dire qu'on peut être plus disponible pour les patients. Alors, la semaine dernière, la ministre de la Santé du Québec, Sonia Bélanger, évoquait sa fierté de pouvoir enfin, au Québec, sortir de l'ère du fax avec le déploiement du dossier santé numérique, DSN, dans deux régions. Quant à la première ministre, Christine Fréchette, elle disait qu'en 2026, être encore dépendant du fax, ça n'a plus de bon sens. Les pharmacies qui reçoivent encore beaucoup d'ordonnances par télécopie, papier ou télécopie sous forme de fichier ou format PDF, dont il faut bien souvent retranscrire les informations. Sur le site web du gouvernement du Québec, on peut y lire que le projet Prescription Québec constitue la solution québécoise pour faciliter la transmission électronique des ordonnances ainsi que des communications entre prescripteurs et pharmaciens communautaires. Et on peut aussi y lire que le déploiement provincial du projet se fait progressivement. Et c'est le gouvernement fédéral qui finançait le projet avec la collaboration du gouvernement du Québec, l'initiative qui était testée dans tout le Canada. Mais il y a quelques mois, ce qui est arrivé, c'est qu'Ottawa a décidé de cesser de financer le programme InfoRoute Santé du Canada, dans lequel il avait investi là déjà 250 millions de dollars. Le gouvernement fédéral qui a été déçu de la réception ailleurs au pays, mais il reconnaît que la phase d'essai réalisée au Québec avec OmniMed et le groupe Jean Coutu s'est révélée concluante. Moins de 5 % du nombre total d'ordonnances au Québec ont été transmises au moyen de ce service, explique la porte-parole de Santé Canada, Karine Leblanc. Et au Québec, on dit que des pharmacies du projet pilote ont dépensé la barre des 50 % d'ordonnances électroniques. La grosse différence, c'est que les pharmaciens des autres provinces devaient payer un montant de 20 cents pour chaque ordonnance transmise avec le système. Au Québec, c'est la province qui assumait la facture. C'est sûr que ça a fait jouer, évidemment, dans les chiffres. Le financement de prescription ne devait être qu'un capital d'amorçage plutôt qu'un investissement continu à long terme, et on escomptait que le service devienne financièrement autonome au fil du temps. Et on a demandé du côté de Radio-Canada, le 8 mai, au ministère de la Santé et des Services sociaux du Québec, ce qu'il compte faire pour la suite. Et on a répondu que le 13 mai, ils nous ont répondu le 13 mai qu'ils travaillent avec Santé Québec à identifier des solutions pour éviter tout bris de service et permettre la poursuite de l'évolution de la prescription électronique au Québec. On dit que les travaux sont en cours et qu'ils ne peuvent pas plus en dire pour le moment. C'est ce qu'a écrit la porte-parole du ministère, Marie-Claude Lacasse. Donc, prescription, c'est un pilier important de la transformation numérique du réseau, et le MSSS est conscient de son importance, mais pour l'instant, on fait un retour en arrière. Texte complet, c'est sur le site de Radio-Canada ce matin, c'est signé Thomas Gerbin. Il est 6h19 minutes.
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1: Julie, bien le bonjour.
2: Bien le bonjour, Rock.
1: Comment te sens-tu à l'aube du festival?
2: Est-ce que je me sens... Ben, j'ai hâte d'écouter les conférences. J'ai hâte, vraiment hâte. Il y a plein... La programmation est pleine de trucs intéressants sur la politique américaine, entre autres, sur... j'ai hâte d'entendre Marcello Vitali. Le philosophe, on était allé voir l'an dernier, hein, je pense, sa conférence ensemble.
1: Oui, les gens l'avaient tellement aimé. Hein.
2: Oui, sur l'intelligence artificielle, sur le fait que nos données sont concentrées par à peu près quatre entreprises situées à deux coins de rue. Ça va être bon. Je pense que ça va nous amener à réfléchir autrement. Puis, si tu me demandes est-ce que tu te sens prête pour l'animation de tes panels, ben c'est ce que je suis en train de préparer.
1: Tu travailles là-dessus actuellement, puis grosse émission demain matin avec CUFM et toi et Pénélope.
2: Oui,
1: ça va être pas dans le foyer, mais à l'entrée.
2: Ben, à l'entrée du Quai des Arts. On reçoit Pierre Bruneau, Yves Boisvert, Daniel Renault, Marie-Maude Denis, Sébastien Bovet. On a vraiment une belle brochette d'invités. Ça va être pendant 2 heures.
1: Ça va être plaisant. C'est de 8 heures à 10 heures.
2: J'ai bien hâte.
1: Ben, et l'autre affaire aussi qu'on avait trouvé bien intéressant, c'est la revue de presse. Julie, toi, t'es là dimanche, je pense, pour l'animer.
2: Oui, dimanche matin, venez prendre un café avec nous. Ça, c'est dans le foyer du Quai des Arts, avec des journalistes, dont Yves Boisvert, justement. Ça sort un peu de ma zone de confort. On arrive et puis on commente l'actualité du jour sans trop de préparation. Je pense que c'est une formule assez souple, puis ça amène, je sais pas, un peu de légèreté, je dirais, hein, t'étais là.
1: Oui, puis t'avais bien fait ça, Julie.
2: Ben, merci.
1: Ça te fait du bien de sortir de ta zone.
2: Merci.
1: T'avais très bien fait ça.
2: Ben, c'est bien gentil, mais c'est le vendredi, samedi, dimanche, donc c'est pas seulement moi. Là,
1: vous, exact.
2: Allez voir la programmation, ça aussi, ça a été sûrement mis à jour.
1: Oui.
2: Il y en a pour tous les goûts.
1: Il y en a pour tous les goûts.
2: Rock, est-ce que ça se règle ce soir? Toi, t'avais prédit victoire du Canadien en 6?
1: Ouais, ben là, j'ai pas le choix. Hein. Si je dis en 6, faut qu'il gagne ce soir et le prochain match. Mm. Parce qu'on est rendu à 4 matchs.
2: Ah oui, c'est vrai, c'est vrai.
1: Alors, on va dire oui. Hein, c'est...
2: Donc, faut qu'il...
1: si je veux respecter mes prévisions.
2: Est-ce qu'il y a encore une marge de manœuvre pour que... Non, oui,
1: c'est ça. Ça peut se rendre en 7, ouais. Tu sais, c'est ça. Mais écoute...
2: Non, mais je veux dire, attends un petit peu. Là. Si
1: faut pas qu'il se complique la vie, là.
2: Si le Canadien perd ce soir, il y a encore une victoire possible.
1: Oui. Oui. Il y a encore une victoire, mais c'est ça. Aidez-vous un peu, là.
2: Oui, c'est vrai. Ça serait quand même le fun là, qu'on reprenne une bonne devance.
1: Ça va être ardu ce soir à Buffalo. Ben oui, écoute,
2: pourquoi?
1: Il va y avoir de l'ambiance là aussi. Où les gens de Buffalo veulent que leur équipe gagne. Ça va être vraiment intéressant à voir, ça.
2: Mais là, est-ce qu'il faut s'attendre, d'après toi, à ce que des spectateurs de Toronto qui prennent pour le Canadien traversent la frontière? Il y a quand même juste 160 km entre les deux.
1: Je le sais pas. Probablement qu'il va y avoir quelques gilets rouges dans l'amphithéâtre. Est-ce qu'il va y en avoir beaucoup? Peut-être. J'ai hâte de voir ça. Ouais.
2: Est-ce que ça va faire une différence? Ça reste à voir aussi.
1: Ça reste à voir. Bon. Donc, c'est à suivre.
2: Ben oui.
1: Julie, on commence avec les conditions en mer entre Bonaventure et Cap Gaspé qui sont peu propices à la pêche au mar depuis le début de la saison.
2: Ben d'abord, le début de la saison a commencé finalement. La saison a commencé le 3 mai, mais après 2 reports et depuis l'ouverture, 3 tempêtes ont privé les pêcheurs de 4 journées de pêche. Les pêcheurs qui se trouvent dans le secteur entre Cap Gaspé et Sainte-Thérèse de Gaspé ont été particulièrement touchés par les mauvaises conditions. Pour illustrer son propos, le directeur du regroupement des pêcheurs professionnels du sud de la Gaspésie, O'Neill Cloutier, explique qu'après une tempête, il remonte à environ 190 livres d'homards, alors qu'avec des bonnes conditions, les prises peuvent varier entre 800 et 1200 livres. C'est dire la différence. O'Neill Cloutier, oui, explique qu'il est rare de perdre 4 jours en seulement 10 journées de pêche. Et malgré ce début difficile, par contre, le pêcheur d'expérience rappelle que la saison est encore jeune et quand la météo collabore, le homard est présent.
3: Donc, c'est difficile d'avoir des bonnes quantités d'homards, des bonnes captures. Tout ce qu'on peut dire, c'est quand c'est beau, quand il fait beau, ben là, les captures augmentent. Alors, c'est signe que le homard est présent. Mais les conditions météorologiques font en sorte qu'ils ne cachent pas.
2: Les pêcheurs de la Gaspésie devraient connaître le prix qui leur sera offert la semaine prochaine.
3: Au niveau du prix, on n'a aucune espèce d'idée pour la 4e, 5e, 6e année, 7e année, peut-être depuis 10 ans. on nous a mis à installer un système où on attend pour que la deuxième semaine de pêche au mort aux îles de la Madeleine pour qu'on fixe le prix. Alors, on n'a pas de prix pendant 3 semaines.
2: Les pêcheurs de la Gaspésie réfléchissent d'ailleurs à la possibilité de réaliser une étude de faisabilité qui visera à évaluer la pertinence de se doter d'un plan conjoint qui viendrait leur donner un rapport de force face aux industriels.
1: Ensuite, Julie, le CI3S, qui a 34 postes d'infirmières à combler, espère que l'incitatif de 30 000 $ annoncé hier facilitera le recrutement.
2: Effectivement, c'est 30 000 $ qui ont été annoncés par nouvelle infirmière qui, donc, s'engagera à travailler pendant 36 mois. Un premier montant de 15 000 $ sera fourni après la période de probation. Ensuite, deux montants de 7 500 $ s'ajouteront. Ce programme s'adresse à toutes les infirmières.

0: Et tout ça peut être aussi un élément qui fait en sorte qu'on recule.
1: Le président du syndicat des infirmières, infirmières auxiliaires et inhalothérapeutes, Pierre-Luc Bugeaud, se réjouit de cette initiative conjointe entre le CIS et le syndicat. Il croit que ce genre d'action devrait favoriser le recrutement. Les infirmières qui vont bénéficier du programme vont apporter une bouffée d'air frais, dit-il, à l'équipe qui est en place. Et pour cette raison, il serait étonné que cette somme destinée aux nouvelles recrues provoque des tensions avec celles qui sont déjà en place.
2: Bien, c'est possible. Mais il y a un contexte à tout ça. On a des équipes qui sont en manque d'effectifs. Il y a beaucoup de temps supplémentaire, beaucoup de temps supplémentaire obligatoire. Fait que je pense qu'il faut prendre le taureau par les cornes pour pouvoir attirer des nouvelles ressources.
1: Donc voilà, en date du 30 avril, c'est 34 postes d'infirmières qui sont affichés. Ce programme est en place depuis 2 mois pour les inhalothérapeutes, ce qui a permis l'embauche jusqu'ici d'une ressource et de 2 personnes qui achèvent leur parcours scolaire, qui ont signifié leur intention de se joindre au CIS, mais 13 postes sont vacants en inhalothérapie.
3: Ensuite, Forêt lance une application numérique pour permettre aux propriétaires forestiers de mieux connaître leurs boisés.
1: Un outil qui est développé pour rendre l'information forestière plus accessible. L'application regroupe des données qui, jusqu'ici, demeuraient difficiles à consulter sans outils ou sans connaissances spécialisées. À partir d'une carte interactive personnalisée, le propriétaire détenant une superficie forestière de 4 hectares et plus peut visualiser notamment les peuplements forestiers, les cours d'eau, les chemins et les bâtiments présents sur sa propriété. Il accède également à des renseignements sur la composition, la hauteur, la densité et l'âge des différents peuplements de son boisé, ainsi qu'à l'historique des travaux forestiers réalisés et leur superficie, puis l'année de réalisation également.
3: Julie, merci beaucoup.
1: Je t'en prie, Rock.
3: Tu m'avais demandé mes prédictions pour le match de ce soir. Toi, quelles sont-elles? Victoire ou défaite du Canadien?
1: Attends un petit peu, là. Moi, j'ai prédit une victoire du Canadien en 7. Donc, en principe, okay. Si je veux... qu'est-ce que je dis? Attends un petit peu, là. On a une marge de manœuvre. Non, je dis une victoire ce soir.
3: D'accord. Moi, je t'écoute. Il n'y a pas de problème. On s'entend bien.
1: Faut prendre ça pour ce que c'est. Hein.
3: Oui.
1: C'est gratuit, donc...
3: On est aussi bons que les professionnels qu'on voit à la télé tous les jours.
1: Ben oui. En tout cas, moi, je m'exclus.
3: Fais-toi-en pas avec ça. 6h39, merci Julie.
1: Salut.
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8: Ouais, ben salutations, Monsieur La Liberté qui nous écoute à Gascapé-Gang, ça nous fait plaisir. Ils viennent juste de m'appeler, puis toujours plaisant de recevoir des appels comme celui-là. Aujourd'hui, c'est une journée plus nuageuse là, 40% de probabilité d'averse avec un maximum de 12 degrés. Généralement nuageux pour ce soir, cette nuit avec 6 degrés. Vendredi, ben là ça va être beau demain, 15 degrés, du soleil dégagé pour la nuit de vendredi plus 5. Samedi c'est du soleil, 21 degrés. Pour samedi, belle journée. Dans la nuit de samedi, il va y avoir quelques passages nuageux avec 12. Alternance soleil-nuage pour dimanche, le 17 mai, avec un beau 17 degrés. Le soleil, lui, s'est levé à environ 2h à 4h47, va se coucher à 19h55. Et pour ce qui est des normales saisonnières, maximum 15, minimum 4. Et on a déjà plus 8 degrés. Bon, dans le monde du sport, il se passe quoi? Ben, Canadien qui joue ce soir, comme on en a parlé depuis le début de l'émission. Et on va écouter Martin Saint-Louis qui va nous donner ses impressions. Série qu'on le sait qui est égale 2-2 après la défaite du tricolore par la marque de 3-2 avant-hier. Et après l'entraînement à Brossard hier matin, l'entraîneur-chef Martin Saint-Louis a dit que c'est pas le moment de baisser les bras, même si le Canadien a laissé filer son avance dans la série.
9: Ouais, on joue du bon hockey. C'est une bonne équipe de l'autre côté. Ça serait le fun d'être 3-1. Ça serait le fun que la série soit finie. T'sais, mais c'est une bonne équipe. T'sais, fait que, t'sais, c'est 2-2. Puis let's go, on continue.
8: Moi, j'aime ça, Martin Saint-Louis. Il est lucide. Écoute, il est pas plus stressé quand il gagne que quand il perd. C'est un gars d'expérience. Il en a vécu, lui, des septièmes matchs puis des sixièmes matchs, puis envoyez donc. Ensuite, dans un autre match hier, Brett Kulak qui a marqué à 3 minutes 52 en prolongation. L'Avalanche du Colorado a effacé un retard de 3 buts pour l'emporter 4-3 face au Wild hier, remportant en 5 matchs la série de deuxième tour contre le Minnesota. On parle du défenseur des Islanders, Matthew Schaefer, qui a devancé l'attaquant du Canadien, Ivan Demidov, et remporté le trophée Calder. C'est une récompense pour la recrue par excellence de la Ligue nationale de hockey. Schaefer, le premier choix du dernier repêchage de la Ligue nationale, est le sixième joueur des Islanders à mériter le Calder. Il en est le plus jeune lauréat de l'histoire à 18 ans et 223 jours. Le défenseur Lane Hudson du Canadien a gagné le trophée Calder la saison dernière. Bon, encore une fois, on parle des Maple Leafs de Toronto. Là, ils ont congédié l'entraîneur-chef Craig Berube hier. Cette décision, ça fait suite au congédiement du directeur général au mois de mars. Les villes de Hamilton et Las Vegas ont obtenu des équipes d'expansion de la LPHF qui entameront leur activité la saison prochaine. L'équipe de Hamilton évoluera au TD Coliseum, tandis que Las Vegas partagera le T-Mobile Arena avec les Golden Knights de Vegas. Au soccer, maintenant, le CF Montréal a concédé un but tard en deuxième demi et il a dû se contenter d'un verdict nul de 2-2 face aux Timbers de Portland au stade Saputo hier. Le bleu-blanc-noir n'a pas perdu devant ses partisans à ses 5 dernières sorties. Et au baseball, ben enfin, une victoire des Blue Jays hier. Dalton Varsho qui a cogné un grand chelem en 10e et les Blue Jays de Toronto qui ont battu les Rays de Tampa Bay 5-3, stoppant une série de 3 défaites. Déjà 6h49 minutes.
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12: Je pense qu'il y a un léger problème de vitesse avec le système. On va écouter un petit bout, là, mais je ne suis pas sûr, d'après vous autres. Bon, on va essayer de passer une autre chanson parce que là, c'est pas possible. C'est pas possible. Alors voilà, première fois que ça m'arrive avec notre nouveau système, mais on va, oui, c'est qu'est-ce que vous voulez qu'on fasse? On va essayer de partir celle-là, ça va donner quoi? Ah, c'est un petit peu mieux ça, vitesse normale, on s'excuse, hein? Mais c'est pas de ma faute.

0: 14 mai 2026. Bon début de journée, mesdames et messieurs, au microphone Rock Harvey. Le premier ministre Mark Carney dévoilera aujourd'hui sa stratégie tant attendue en matière d'électricité propre. Monsieur Carney a promis de présenter une feuille de route visant à doubler la capacité du réseau électrique canadien d'ici 2050. À la fin mars, le premier ministre avait annoncé que la stratégie serait publiée dans les jours suivants, mais il a fallu plus d'un mois pour finaliser le plan. Il a récemment déclaré à la presse canadienne que ce retard de plusieurs semaines n'avait rien d'inquiétant, mais qu'il aurait souhaité que le gouvernement agisse plus rapidement. Des propriétaires de ressources intermédiaires sont à bout de bras alors que l'entente nationale entre l'Association des ressources intermédiaires d'hébergement du Québec et le ministère de la Santé est échue depuis plus d'un an. Déjà, plus de 5 500 personnes sont sur la liste d'attente pour une place en ressources intermédiaires. La directrice générale de l'association, Manon Charpentier, voudrait que les négociations s'accélèrent car les risques de fermeture ne cessent de grandir.
1: J'ai beaucoup de ressources en région qui nous ont interpellés parce qu'ils avaient des difficultés financières. Depuis une année, il est clair que j'ai beaucoup plus d'appels à l'aide et des gens qui me disent « on s'en sortira pas, ça sera pas possible ».
0: L'astronaute montréalais Mark Patti a fait un don de 15 millions de dollars à l'Université Concordia à Montréal afin de créer un institut de l'espace qui formera la prochaine génération de spécialistes et d'innovateurs en génie astronautique. Il explique qu'il a posé ce geste philanthropique pour aider le Canada à exploiter le potentiel économique grandissant du secteur aérospatial.
2: C'est un geste philanthropique, mais c'est vraiment, pour moi, c'est une façon d'achever les objectifs que moi je trouve importants. On était vraiment alignés, moi et l'Université Concordia. C'était vraiment un partenariat pour achever des grandes choses pour notre pays.
0: Environ 6 200 fonctionnaires fédéraux ont déposé une demande de départ anticipé à la retraite alors qu'il ne reste qu'un peu plus de 2 mois avant la date limite. Le site web du secrétariat du Conseil du Trésor du Canada indique que 6 214 demandes ont été reçues au 12 mai. Les employés admissibles ont jusqu'au 24 juillet pour présenter leurs demandes. Ce programme, lancé fin mars, s'inscrit dans le cadre des efforts du gouvernement visant à réduire les effectifs de la fonction publique. Il permet à certains employés fédéraux de prendre une retraite anticipée sans pénalité au niveau de leur pension. Environ 68 000 fonctionnaires ont reçu un avis les informant qu'ils pourraient être admissibles au programme. L'adoption de la loi renforçant la laïcité dans les écoles a entraîné le départ d'un nombre marginal d'employés, a soutenu hier la ministre de l'Éducation, Sonia Lebel. Elle était questionnée par la députée libérale Madoua Nika Cadet lors de l'étude des crédits budgétaires, un exercice de reddition de comptes qui se tient annuellement à l'Assemblée nationale. Le projet de loi 94, adopté en octobre dernier, étend notamment l'interdiction du port de signes religieux à l'ensemble du personnel dans les écoles et dans les centres de services scolaires. Une clause de droit acquis existe pour tous ceux ayant été embauchés avant le 19 mars 2025. Et des milliers d'amateurs de hockey seront réunis au Centre Vidéotron à Québec ce soir pour regarder le 5e match de la série entre le Canadien et les Sabres de Buffalo. Jusqu'à présent, près de 15 000 sièges ont trouvé preneur pour l'événement. Dans une vidéo publiée par le maire de Québec, Bruno Marchand, l'ancien entraîneur-chef des Nordiques, Michel Bergeron, a confirmé qu'il est permis d'encourager le Canadien à Québec.
3: Là, il y a des gens qui sont mal à l'aise, disent qu'on n'aurait pas dû faire ça. À Québec, on n'a pas le droit de prendre pour les Canadiens. T'en penses quoi?
4: Les gens aiment le hockey. Ouais. Je sais que des fois, les Canadiens, ça tombe sur les nerfs de certaines personnes, là. Mais oubliez nos vieilles chicanes. Il faut que ça soit rempli à pleine capacité. Tu sais, c'est un clin d'œil encore pour la Ligue nationale. Ouais, ouais. Hey, regardez à Québec comment on aime le hockey.
0: C'était les actualités de la presse canadienne.
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0: Je vous souhaite un beau jeudi matin si vous venez de vous joindre à nous. Il est 7h04. Des nuages aujourd'hui avec 40% de probabilité d'averse et un maximum de 12. Généralement nuageux ce soir, cette nuit, 6. Généralement ensoleillé vendredi avec un maximum de 15. Dégagé pour la nuit de vendredi, plus 5. C'est du soleil samedi avec 21 degrés. Pour la nuit de samedi, minimum de 12 avec des passages nuageux. Et dimanche, 17 mai, alternant soleil-nuage, 40% de probabilité d'averse, un maximum de 17. Le soleil, lui, s'est levé ce matin à 4h47, va se coucher à 19h55, actuellement 9 degrés. 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
4: Ben on le sait, vous en êtes aperçu. Moi, je m'en suis aperçu aussi. Ça coûte plus cher partout à peu près ces temps-ci là depuis la hausse du prix de l'essence. Et là, ce qu'on peut lire ce matin sur le site de TVA, c'est que le vol à l'étalage explose au Québec. Et on dit que dans la grande ville de Montréal, il a bondi de 66%, au point où certains voleurs vont même jusqu'à revendre de la nourriture volée, mais ils vont pas ben, ben loin, dans les aires de stationnement d'épicerie où ils ont volé. Alors, c'est spectaculaire. C'est ce que dit sur le site de TVA Jean Martin, qui est propriétaire de l'IGA Extra de Saint-Jérôme et président de l'Association des marchands IGA. Il n'en revient tout simplement pas de voir que certains osent écouler leurs marchandises si près des magasins. Et là, il dit, samedi dernier encore, quelqu'un a volé un panier qu'il évalue à 900 $. Ils étaient trois. À Montréal, le nombre de vols à l'étalage a flambé de 66 % en 5 ans, selon des données obtenues du service de police de la ville de Montréal, passant de 3000 dossiers en 2020 à 4980 en 2025. Il y a plusieurs proprios de supermarchés qui y goûtent ces temps-ci, malgré les faux clients, la sécurité renforcée aux portes et la surveillance technologique accrue. Ils n'arrivent pas à freiner ce fléau qui leur coûte environ 10 millions par année au pays. Ces réseaux qui réussissent leur coup, malgré les antivols qui sont placés sur les viandes, comme on peut le voir de plus en plus, ces bandits qui se fichent bien de sonner à la sortie du magasin parce qu'ils sont attendus par leurs complices pour prendre la poudre d'escampette. Donc, on voit qu'ils sont organisés. Il y a 2 ans, le site de TVA qui rapportait que des entreprises comme les boutiques de jeux imaginaires offraient entre 100 et 500 $ à leurs employés pour les aider à lutter contre le fléau de vol à l'étalage en magasin. Et aux quatre coins du Québec, on dit que le phénomène saigne les commerçants. Il y a des réseaux de revente de nourriture structurée qui volent et approvisionnent les restaurants. Les restaurateurs ne le savent même pas. Va jusqu'à dire Michel Rochette, qui est président pour le Québec du Conseil canadien du commerce de détail. Alors, on voit des paniers complets remplis de denrées alimentaires de haute qualité. On parle de morceaux de viande complets. Et la semaine dernière, en entrevue à LCN, il y a le spécialiste de l'industrie agroalimentaire, Sylvain Charlebois, qui avait pointé l'inflation et les caisses libre-service en cause. On parle de 2000 $ de produits alimentaires volés par jour par épicerie au Canada. C'est gros. À l'Association Restauration Québec, on reconnaît que la nourriture dérobée peut parfois se retrouver dans certains restaurants, mais qu'on dit que c'est quand même un phénomène qui reste très rare. La majorité commande chez des distributeurs ou des producteurs. Ça prend du volume, donc on ne constate pas que ça prend de l'ampleur de notre côté, conclut son vice-président aux affaires publiques, qui s'appelle Martin Vézina. Alors, les sanctions qui sont prévues par la loi, l'article 334 du Code criminel, le bien volé est un acte testamentaire où sa valeur dépasse 5 000 est coupable soit d'un acte criminel passible d'un emprisonnement maximal de 10 ans, soit d'une infraction punissable sur déclaration de culpabilité. Deuxièmement, si la valeur de ce qui est volé ne dépasse pas 5 000 est coupable soit d'un acte criminel passible d'un emprisonnement maximal de 2 ans, soit d'une infraction punissable sur déclaration de culpabilité. Donc, il faut quand même y penser à deux fois. Mais ce qu'on voit, ce qu'on peut lire ce matin, c'est que c'est un phénomène qui... C'est des gens qui sont très, très bien structurés, qui font ça. C'est organisé, c'est pas de l'improvisation. Il est 7h17.
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0: Oui, c'est vrai, un petit peu de nuages aujourd'hui, mais à partir de demain, il va faire beau. Soleil vendredi avec 15 et samedi, soleil 21 degrés et dimanche 17, alternance soleil-nuage. Actuellement, on a 9 degrés et Julie sera là dans quelques instants avec nous pour les informations régionales de 7h30. Je vous souhaite une excellente journée avec nous au 94.9.
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2: Julie, bonjour.
3: Bonjour, Rock.
2: On commence avec Bonaventure qui est en phase de développement domiciliaire.
3: Tout à fait. De nombreux projets sont sur la planche à dessin. Un projet de construction de quadruplex de la compagnie G5 est très avancé, indique le maire Pierre Gagnon.
4: De ville, les gens ont pu remarquer que la compagnie G5, les promoteurs, actuellement sont dans la construction de quadruplex. Il y en a deux en construction, donc 2-4 logements qui est en voie. Heureusement, on a rencontré les gens dans les dernières heures. Il est presque tout loué, les 2-8 logements, ça va très bien.
3: 2 des 5 immeubles seront bientôt prêts. Plusieurs loyers sont déjà réservés. Les travaux des 3 autres quadruplex devraient commencer d'ici décembre 2025. 26.
4: Maintenant, ils ont un projet d'en faire 3 autres. Donc, un total de 20 logements sous forme de quadruplex qui devraient être amorcés d'ici le 31 décembre 2026, selon l'entente. Ça va bon train. On a beaucoup d'autres projets de développement aussi sur la rue des Piteurs. On a aussi des duplex en construction. Donc, on va voir bientôt un offre intéressante au niveau des logements à Bonaventure.
3: Le maire ajoute que la ville est toujours en attente du ministère des Affaires municipales et de l'Habitation pour commencer les travaux de la rue qui concernent ce projet.
2: Les conditions de vie dans les eaux du Golfe et de l'estuaire du Saint-Laurent ont connu une légère amélioration en 2025.
3: Des scientifiques de l'Institut Maurice Lamontagne ont présenté mercredi leur bilan de santé annuel des milieux marins. On y apprend notamment que les proportions d'oxygène et de dioxyde de carbone dans l'eau se sont rapprochées de la normale, tandis que les températures moyennes, elles, ont diminué par rapport aux records de chaleur qui ont été enregistrés les années précédentes. La biologiste Marjolaine Blais nuance toutefois ces informations, alors que les écosystèmes sont loin d'avoir retrouvé leur stabilité antérieure.
5: On pourrait parler d'une accalmie en 2025, on pourrait parler d'un petit répit, je pense, pour certains organismes, d'un point de vue de plusieurs paramètres. Par contre, les tendances à long terme, dans les prédictions de modèles, demeurent au réchauffement, demeurent à l'acidification, l'hypoxie va continuer de se poursuivre. Donc oui, ça fait du bien, mais à long terme, il y a peu de chances qu'on se pète les bretelles de joie, là.
3: Le homard continue pour sa part de coloniser de nouveaux habitats et de s'épanouir où l'eau est plus fraîche, soit dans l'estuaire, sur la côte nord, ainsi qu'au autour de l'île d'Anticosti. Le chercheur David Drolet remarque par ailleurs que le réchauffement actuel ne semble pas être une menace pour la survie de l'espèce dans la zone du Golfe. La quantité globale, par ailleurs, des autres crustacés, des poissons de fond, poissons pélagiques, continue quant à elle de diminuer, malgré que les indicateurs de santé se soient légèrement appréciés l'an dernier.
2: Les conditions en mer entre Bonaventure et Cap-Gaspé sont peu propices à la pêche au homard depuis le début de la saison. C'était le 3 mai.
3: Oui, le 3 mai, c'était la mise à l'eau des casiers après 2 reports en raison des vents. Mais depuis l'ouverture aussi, 3 tempêtes ont privé les pêcheurs de 4 journées de pêche. Les pêcheurs qui se trouvent dans le secteur entre Cap-Gaspé et Sainte-Thérèse-de-Gaspé ont été particulièrement touchés par les mauvaises conditions météo. Et pour illustrer son propos, le directeur du regroupement des pêcheurs professionnels du sud de la Gaspésie au Nil-Cloutier explique qu'après une tempête, il remonte environ 190 livres de homard, alors qu'avec des bonnes conditions, les prises peuvent monter jusqu'à 800, même 1200 livres. Au Nil-Cloutier explique qu'il est rare de perdre 4 journées aussi en seulement 10 jours de pêche. Et malgré ce début difficile, le pêcheur d'expérience rappelle que la saison est encore jeune. Et quand la météo collabore, le homard est présent.
6: Donc, c'est difficile d'avoir des bonnes quantités d'homard, des bonnes captures. Tout ce qu'on peut dire, c'est quand c'est beau, quand il fait beau, ben là, les captures augmentent. Alors, c'est signe que l'homard est présent, mais les conditions météorologiques font en sorte qu'il ne cache pas.
3: Et les pêcheurs de la Gaspésie devraient connaître le prix qui leur sera offert la semaine prochaine.
6: Au niveau du prix, on n'a aucune espèce d'idée pour la quatrième, cinquième, sixième année, septième année, peut-être depuis 10 ans. On nous a mis à installer un système où on attend pour que attend la deuxième semaine de pêche au Mans, aux îles de la Madeleine, pour qu'on fixe le prix. Alors, on n'a pas de prix pendant 3 semaines.
3: Les pêcheurs de la Gaspésie réfléchissent d'ailleurs à la possibilité de réaliser une étude de faisabilité qui viserait à évaluer la pertinence de se doter d'un plan conjoint qui viendrait leur donner un rapport de force face aux industriels.
2: Le

0: 12 mois et qu'elle n'y habite pas. Chantal Pellerin, qui est conseillère cadre aux ressources humaines, volet travail, croit que ce programme pourra faciliter la décision de déménager en Gaspésie.
1: Nous avons pensé finalement à offrir un montant forfaitaire pour aider les gens de l'extérieur à venir s'établir en région. Quand on quitte une région qu'on habite depuis longtemps et qu'on s'établit dans une nouvelle région, souvent le fait de devoir assumer des frais de déménagement sans savoir où est-ce qu'on va habiter, tout ça, ça peut être aussi un élément qui fait en sorte qu'on recule.
0: Donc, on le disait, c'est un programme conjoint CIS et Syndicat des infirmières, infirmières auxiliaires et inhalothérapeutes de l'Est du Québec. Puis son président, Pierre-Luc Bugeaud, indique que c'est une initiative donc qui devrait favoriser le recrutement. Oui, les infirmières qui vont en bénéficier apporteront, dit-il, une bouffée d'air frais aux équipes qui sont en place. Et pour cette raison, il serait étonné que cette somme destinée aux nouvelles recrues provoque des tensions finalement avec les équipes déjà en place.
2: Bien, c'est possible, mais il y a un contexte à tout ça. On a des équipes qui sont en manque d'effectifs. Il y a beaucoup de temps supplémentaire obligatoire. Fait que je pense qu'il faut prendre le taureau par les cornes pour pouvoir attirer des nouvelles ressources.
0: Programme semblable, presque identique finalement, est déjà en place dans les équipes d'inhalothérapeutes depuis en fait 2 mois. Et donc, depuis le moment de son implantation, une ressource a été recrutée et 2 personnes qui achèvent leur parcours scolaire, c'est-à-dire ont signifié leur intention de se joindre au CIS. En inhalothérapeute, 13 postes sont affichés au CIS.
3: Merci beaucoup, Julie.
0: Je t'en prie, Rock.
3: À tantôt, Déjà 7h39 minutes.
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2: Oui, c'est un match crucial dans la série Canadien-Sambre ce soir, alors que l'affrontement est égal à 2 gains de chaque côté. Et après l'entraînement d'hier à Brossard, l'entraîneur-chef Martin Saint-Louis a dit que c'est pas le moment de baisser les bras, même si le Canadien a laissé filer son avance dans la série.
3: Ouais, on joue du bon hockey. C'est une bonne équipe de l'autre côté. Ça serait le fun d'être 3-1. Ça serait le fun que la série soit finie. T'sais, mais c'est une bonne équipe. T'sais, fait que t'sais, c'est 2-2, puis let's go, on continue.
2: Ensuite, Brett Kulak a marqué à 3 minutes 52 en prolongation et le Colorado qui a effacé un retard de 3 buts pour l'emporter face au Minnesota hier 4-3, remportant en 5 matchs la série de deuxième tour contre le Minnesota. Le défenseur des Islanders, Matthew Schaefer, a devancé l'attaquant du Canadien, Ivan Demidov, et remporté le trophée Calder, qui récompense la recrue par excellence de la Ligue nationale. Schaefer, le premier choix du dernier repêchage de la Ligue nationale, est le 6e joueur des Islanders à mériter le Calder. Il est le plus jeune lauréat de l'histoire à 18 ans et 223 jours. Le défenseur Lane Hodgson du Canadien a gagné le trophée Calder la saison dernière. Les Maple Leafs de Toronto ont congédié l'entraîneur-chef Craig Berube hier. Cette décision fait suite au congédiement du directeur général au mois de mars dernier. Les villes de Hamilton et Las Vegas ont obtenu des équipes d'expansion de la LPHF qui entameront leur activité la saison prochaine. L'équipe d'Hamilton évoluera au TD Coliseum, tandis que Las Vegas partagera le T-Mobile Arena avec les Golden Knights de Vegas. On parle de soccer aussi ce matin. Le CF Montréal qui a concédé 1 but tard en deuxième demi et il a dû se contenter d'un verdict nul de 2-2 face aux Timbers de Portland au stade Saputo hier soir. Le capitaine du CF Montréal, Samuel Piette, revient sur cette rencontre. Le CF Montréal qui reprendra l'action dès samedi après-midi alors qu'il accueillera le Fire de Chicago.
4: Je pense que pour revenir un peu dans le match, dans le jeu, certaines actions qu'on a peut-être mal jouées, des 2 contre 2, 3 contre 2, où on aurait peut-être pu tuer le match à ce moment-là. Donc c'est sûr qu'en ce moment, le sentiment est un peu de la déception. C'est plus 2 points perdus qu'un point gagné. Mais par contre, moi, c'est ce que je veux de mon équipe. Je veux qu'on soit pas satisfait de ce point-là, puis qu'on vise les 3 points.
2: Et en terminant au baseball, Dalton Varsho a cogné un grand chelem en 10e manche et les Blue Jays de Toronto qui ont battu les Rays de Tampa Bay 5-3 hier, stoppant une série de 3 défaites. 7h49.

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4: Des nuages aujourd'hui, 40 % de probabilité d'averse avec un maximum de 12. Ce soir, cette nuit, c'est nuageux. On parle de 6 degrés. Demain, généralement, du soleil. Vendredi, avec 15 degrés. Dégagé pour la nuit de vendredi, plus 5. Samedi, toute une journée, hein, du soleil avec 21 degrés. Pour la nuit de samedi, des passages nuageux, 12. Et dimanche, 17 mai, alternance soleil-nuage, 40 % de probabilité d'averse et un maximum de 17. Et le lever du soleil ce matin, 4h47. Le coucher va se faire à 19h55. On a 9 degrés au thermomètre.
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0: 14 mai 2026, bon début de journée, mesdames et messieurs, au microphone Rock Harvey. Le premier ministre Mark Carney dévoilera aujourd'hui sa stratégie tant attendue en matière d'électricité propre. Monsieur Carney a promis de présenter une feuille de route visant à doubler la capacité du réseau électrique canadien d'ici 2050. À la fin mars, le premier ministre avait annoncé que la stratégie serait publiée dans les jours suivants, mais il a fallu plus d'un mois pour finaliser le plan. Il a récemment déclaré à la presse canadienne que ce retard de plusieurs semaines n'avait rien d'inquiétant, mais qu'il aurait souhaité que le gouvernement agisse plus rapidement. Des propriétaires de ressources intermédiaires sont à bout de bras alors que l'entente nationale entre l'Association des ressources intermédiaires d'hébergement du Québec et le ministère de la Santé est échue depuis plus d'un an. Déjà, plus de 5 500 personnes sont sur la liste d'attente pour une place en ressources intermédiaires. La directrice générale de l'association, Manon Charpentier, voudrait que les négociations s'accélèrent car les risques de fermeture ne cessent de grandir.
1: J'ai beaucoup de ressources en région qui nous ont interpellés parce qu'ils avaient des difficultés financières. Depuis une année, il est clair que j'ai beaucoup plus d'appels à l'aide et des gens qui me disent on s'en sortira pas, ça sera pas possible.
0: L'astronaute montréalais Mark Patti a fait un don de 15 millions de dollars à l'Université Concordia à Montréal afin de créer un institut de l'espace qui formera la prochaine génération de spécialistes et d'innovateurs en génie astronautique. Il explique qu'il a posé ce geste philanthropique pour aider le Canada à exploiter le potentiel économique grandissant du secteur aérospatial.
2: C'est un geste philanthropique, mais c'est vraiment, pour moi, c'est une façon d'achever les objectifs que moi je trouve importants. On était vraiment alignés, moi et l'Université Concordia. C'était vraiment un partenariat pour achever des grandes choses pour notre pays.
0: Environ 6200 fonctionnaires fédéraux ont déposé une demande de départ anticipé à la retraite alors qu'il ne reste qu'un peu plus de deux mois avant la date limite. Le site web du secrétariat du Conseil du Trésor du Canada indique que 6214 demandes ont été reçues au 12 mai. Les employés admissibles ont jusqu'au 24 juillet pour présenter leurs demandes. Ce programme, lancé fin mars, s'inscrit dans le cadre des efforts du gouvernement visant à réduire les effectifs de la fonction publique. Il permet à certains employés fédéraux de prendre une retraite anticipée sans pénalité au niveau de leur pension. Environ 68 000 fonctionnaires ont reçu un avis les informant qu'ils pourraient être admissibles au programme. L'adoption de la loi renforçant la laïcité dans les écoles a entraîné le départ d'un nombre marginal d'employés, a soutenu hier la ministre de l'Éducation, Sonia Lebel. Elle était questionnée par la députée libérale Madouanika Kadet lors de l'étude des crédits budgétaires, un exercice de reddition de comptes qui se tient annuellement à l'Assemblée nationale. Le projet de loi 94, adopté en octobre dernier, étend notamment l'interdiction du port de signes religieux à l'ensemble du personnel dans les écoles et dans les centres de services scolaires. Une clause de droit acquis existe pour tous ceux ayant été embauchés avant le 19 mars 2025. Et des milliers d'amateurs de hockey seront réunis au Centre Vidéotron à Québec ce soir pour regarder le cinquième match de la série entre le Canadien et les Sabres de Buffalo. Jusqu'à présent, près de 15 000 sièges ont trouvé preneur pour l'événement. Dans une vidéo publiée par le maire de Québec, Bruno Marchand, l'ancien entraîneur-chef des Nordiques, Michel Bergeron, a confirmé qu'il est permis d'encourager le Canadien à Québec.
3: Là, il y a des gens qui sont mal à l'aise, ils disent qu'on n'aurait pas dû faire ça. À Québec, on n'a pas le droit de prendre pour les Canadiens. T'en penses quoi?
4: Les gens aiment le hockey. Ouais. Je sais que des fois, les Canadiens, ça tombe sur les nerfs de certaines personnes, là. Mais oubliez nos vieilles chicanes. Il faut que ça soit rempli à pleine capacité. Tu sais, c'est un clin d'œil encore pour la Ligue nationale. Ouais, ouais. Regardez à Québec comment on aime le hockey.
0: C'était les actualités de la presse canadienne.
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6: 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Voici maintenant la météo.
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0: Nuages aujourd'hui, 40% de probabilité d'averse avec 12 degrés. Demain vendredi, c'est du soleil avec 15 degrés. Samedi 16 mai, soleil 21 degrés. Et dimanche, alternant soleil-nuages avec un maximum de 17, actuellement plus 9.
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0: L'indice, il est bas ce matin dans la baie des Chaleurs. 8h06, on écoute en souvenir Genesis. 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
0: 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Alors, si vous êtes sur la route ce matin, soyez prudent, soyez prudente aussi. Je salue Diane et José qui sont en route vers, je dirais pas où, c'est quand même, c'est privé. Puis vous les connaissez pas, mais je les salue. Puis à tous les autres qui sont sur la route ce matin, ayez bonne route. Restez là parce que dans quelques instants, c'est la chronique de Stéphanie Benz, biologiste responsable de l'éducation au Bioparc de la Gaspésie. Et de quoi on va parler? Ben, on va parler du faucon émérion.

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1: Oui, c'est l'heure de la chronique animale avec Stéphanie Benz, qui est biologiste responsable de l'éducation bioparc de la Gaspésie. Stéphanie Benz, bon matin.
2: Bon matin.
1: Stéphanie, ce matin, tu nous parles d'un assez gros oiseau quand même, le faucon émerillon.
2: Oui, donc c'est un grand oiseau, mais pas tant que ça, en fait. C'est le plus petit des faucons qu'on a au Québec, à peine plus gros que la cresserelle d'Amérique, qui est assez commune, on la voit souvent en Gaspésie. Et avec le faucon pèlerin et le faucon gerfaut, je m'excuse, ils font partie de la famille des falconidés. Donc, c'est quatre espèces qu'on peut observer au Québec. Et ils ont tous un point commun, c'est d'avoir des favoris. Pas des favoris poilus comme c'était la mode à une certaine époque, mais plutôt des lignes sur le côté du visage qui sont plus ou moins définies en fonction de l'espèce, mais qui nous permettent quand même de les distinguer des autres espèces de rapaces qu'on a au Québec.
1: Son nom latin, c'est Falco Columbarius.
2: Oui, et ça fait référence en fait à son vol, la partie de la fin, le Columbarius, ça fait référence à son vol. Donc le battement des ailes du faucon émerillon ressemble beaucoup à celui des colombidés, donc la famille des pigeons. Donc ils sont parfois même confondus là, au vol lorsqu'on les voit rapidement. Donc c'est un vol qui est puissant, un battement d'ailes qui est rapide. Et contrairement à beaucoup de rapaces, il fait rarement des pauses en vol pour planer. Il va plutôt battre constamment ou presque des ailes. Et c'est d'ailleurs son vol qui va nous permettre de le distinguer, entre autres, des autres espèces de faucons, parce que souvent, les autres espèces vont justement là, faire un peu plus de plane. Et c'est aussi son corps qui est beaucoup plus foncé que nos autres espèces. Donc, le mâle a le dessus du corps qui est gris, bleu, gris ardoise. Alors que les femelles et les juvéniles sont plutôt bruns. Ce qui fait que, quand on les voit, c'est pas toujours facile de distinguer là, si c'est un juvénile ou encore une femelle adulte. Et la poitrine, parce que souvent, on les voit au vol. Donc, on va voir la poitrine qui est fortement striée, donc un mélange de brun et de blanc. Et le dessous des ailes ressemble à un jeu d'échecs. C'est comme une espèce de quadrillé. C'est super beau à voir au vol. D'ailleurs, au vol, on va le reconnaître par ses ailes très pointues, typiques des faucons d'ailleurs. Il a une large poitrine et une queue qui est de longueur moyenne. Donc, nos autres faucons ont généralement une queue qui est plus longue. Donc, c'est certain qu'il y a certaines caractéristiques là, qui nous permettent de l'identifier, entre autres, lorsqu'il est au vol.
1: Alors, mesdames, messieurs, vous aurez remarqué que Stéphanie a un rhume, pas juste un... Ça ressemble d'une grippe, Stéphanie. Je te trouve courageuse de faire ta chronique ce matin. On est avec toi. Au Québec, on l'observe pour la nidification, hein?
2: Oui, donc c'est un oiseau qui va arriver généralement début avril, qui va nous quitter vers la mi-octobre. Et lorsqu'il nous quitte, c'est pour se rendre, entre autres, au sud des États-Unis et jusqu'en Équateur. Donc, il va quand même migrer sur une grande distance. Et en Amérique du Nord, on va compter 3 sous-espèces. Celle qu'on observe ici au Québec, c'est le Falco Columbarium. Columbarium, dite la race de la taïga. Donc, c'est celle qu'on retrouve là, dans l'est de l'Amérique du Nord. Et on retrouve aussi 6 sous-espèces du côté de l'Eurasie. Donc, c'est une espèce qu'on retrouve là, de notre côté de l'océan, mais aussi de l'autre côté de l'océan Atlantique.
1: Stéphanie, pendant la nidification, oui, le couple est monogame, mais après, ça se corse un petit peu, là.
2: Oui, c'est ça. Donc, ils sont monogames le temps d'une saison de reproduction, mais il y a à peu près 80% des couples qui se trouvent d'autres partenaires l'année suivante. Donc, ils sont pas monogames à vie, mais au moins le temps d'une saison de reproduction. Et pendant la parade nuptiale, le faucon, surtout le mâle, va faire des vols spectaculaires. Il va faire des coups plus rapides, il va faire des toutes sortes de drôles de mouvements. Tout ça, bien sûr, pour impressionner sa femelle. Et ce qui est intéressant, c'est que c'est un oiseau qui ne construit pas de nid. Il va plutôt réutiliser des nids qui ont été abandonnés. Des nids, par exemple, de d'autres oiseaux de proie ou encore de corbeaux. Et comme beaucoup d'oiseaux de proie, très territorial. Donc, le couple va protéger son nid des intrus, que ce soit de la même espèce ou de d'autres espèces. C'est la femelle qui va s'occuper pour la majeure partie du temps de couver les œufs. Et pendant ce temps-là, ben, le mâle chasse pour la nourrir, bien sûr, parce que bon, faut pas mourir de faim le temps de couver les œufs.
1: Oui.
2: Et c'est les deux parents ensuite qui s'occupent des poussins, qui amènent à manger. Et lorsqu'ils quittent le nid après une trentaine de jours, les petits restent quand même dépendants pendant à peu près 4 à 5 semaines des parents. Donc, les parents vont continuer à les aider à manger avant qu'ils deviennent autonomes. Et après la nidification, bon, une fois que les petits sont partis, c'est une espèce qui est plutôt solitaire, quoique on peut les observer à l'occasion en groupe, pas très organisé lors de la migration. Donc, on peut voir plusieurs faucons migrer ensemble au même endroit.
1: Et là, Stéphanie, qu'est-ce que ça mange, un faucon comme ça?
2: Oui, donc le faucon émérillon, c'est un oiseau qui va manger principalement des oiseaux. Donc, bien sûr, des oiseaux plus petits que lui. Et ce qui est impressionnant, en fait, c'est qu'il les attrape au vol. Donc, les proies communes du faucon émérillon, c'est les alouettes, les moineaux, les jaseurs, bécassos, et autres oiseaux de rivage. Les bécassos, là, c'est les petits limicoles avec les grandes pattes qu'on voit sur le bord de la plage en Gaspésie. Et donc, il les attrape, aussi à l'occasion des gros insectes comme des libellules ou encore des petits mammifères comme les chauves-souris. Et on connaît beaucoup la technique de chasse du faucon pèlerin. On en entend parler parce qu'il plonge de façon très impressionnante. Alors que le faucon émérillon, lui, va plutôt attaquer soit à l'horizontale, donc parallèle au sol, ou encore par en dessous de ses proies, et va plutôt les poursuivre jusqu'à ce qu'elles se fatiguent pour pouvoir ensuite l'attraper. Il y a, ce qui est intéressant, c'est qu'il y a aussi des observations d'attaques en paire sur, entre autres, des groupes de jaseurs. Donc, il y a un premier faucon qui attaque par en dessous, ce qui cause une confusion complète chez les jaseurs, et le deuxième peut ensuite attraper plus facilement une proie. Donc, on voit de la collaboration chez ces oiseaux-là, qui est vraiment très impressionnant.
1: Ouais.
2: Et ils peuvent atteindre des vitesses quand même appréciables au vol. Donc, sa vitesse de croisière classique, ça ferait 50 km/h, mais il peut être plus rapide en chasse. Mais pas aussi rapide que son cousin, justement, le faucon pèlerin, qui, lui, a une vitesse de croisière entre 40 et 55 km/h, mais peut atteindre 112 km/h à la chasse, et même 320 km/h en plongée. Donc, le faucon pèlerin, c'est vraiment le maître de la vitesse en vol.
1: Et on parle du faucon pèlerin, Stéphanie, c'est un des prédateurs du faucon émérillon avec le Grand-Duc.
2: Ben oui, parce que le faucon pèlerin est à peu près deux fois plus gros que le faucon émérillon, donc il peut effectivement l'attaquer. Comme le Grand-Duc, qui est aussi un grand prédateur, un grand oiseau. Et on mentionne aussi l'épervier de Cooper et la buse acureuse, donc deux grands oiseaux de proie aussi qui peuvent s'attaquer à ce petit faucon.
1: Au milieu du 20e siècle, les populations qui ont décliné, hein?
2: Oui, donc comme beaucoup, en fait, d'oiseaux de proie, en raison, entre autres, de l'utilisation du DDT. Donc, le DDT était largement utilisé dans les cultures. Et comme les faucons et les autres oiseaux de proie sont tout en haut de la chaîne alimentaire, les résidus de DDT qui est dans l'environnement s'accumulent en grande quantité dans leur corps. Puis c'est ça qu'on appelle la bioaccumulation. Donc, les plus petits, par exemple, le DDT s'accumule dans les plantes qui est mangé, puis plus on monte dans la chaîne alimentaire, plus ça s'accumule comme ça. Et cet empoisonnement-là, en fait, ça a comme effet de rendre les coquilles d'œufs très friables. Donc, quand les femelles s'assoient sur le nid pour réchauffer les œufs, ben ça casse et donc ça réduit grandement les chances de survie des portées. Heureusement, on a compris ça, on a interdit le DDT et aujourd'hui, les populations se sont en grande partie rétablies. Aussi parce que c'est un oiseau qui est très adaptable à vivre près des humains.
1: Okay.
2: Tous les oiseaux de proie qui ont envie de vivre près de nous, lui, le gère très bien. On en voit même qui niche dans les villes. Donc, il s'est bien adapté. Par contre, comme c'est un migrateur de grande distance, dans les endroits où il va passer l'hiver, ben, il y a encore certains produits chimiques qui sont utilisés parce que la réglementation n'est pas la même qu'au Canada. Donc, ça peut les affecter lorsqu'ils sont là justement en hivernage. Mais la population se porte quand même bien aujourd'hui. Et il faut garder les yeux ouverts si on veut le voir, parce que lorsqu'il passe devant nous, généralement, ça se fait très, très rapidement. D'ailleurs, il y en a un qui est passé dans ma cour là, il y a quelques temps, et on a à peine eu le temps de le voir. Là, il a fait un rasmote tout près de nous, puis il était parti dans le temps de le dire, comme on dit. Donc, c'est un très bel oiseau à observer, mais il faut être très attentif pour pouvoir le voir.
1: Et Stéphanie, j'avais oublié de t'en parler, sa petite taille, ça lui a donné un surnom, Lady Hawks.
2: Oui, donc, dans les temps médiévaux, c'était un faucon qui était très apprécié des dames pour la fauconnerie, justement parce qu'il a une petite taille.
1: Okay.
2: Donc, il était utilisé, entre autres, pour chasser les alouettes. Et aujourd'hui, il fait encore partie des espèces qui sont gardées pour la fauconnerie. Donc, encore aujourd'hui, là, très apprécié pour sa taille et sa très grande beauté, d'ailleurs.
1: Stéphanie Benz, tu as fait le kilomètre de plus aujourd'hui avec ton rhume. J'avoue que je sais que c'est pas facile de faire de la radio comme ça. Merci infiniment, Stéphanie, puis va te soigner en fin de semaine.
2: C'est toujours un grand plaisir. On se reparle le mois prochain.
1: Elle s'appelle Stéphanie Benz. Elle est biologiste responsable de l'éducation au Bioparc de la Gaspésie.

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10: Il est 8h32. Bonjour Julie.
11: Bonjour Rock.
10: Julie, on commence avec un accident de la route cette nuit du côté de Bonaventure.
11: Selon les informations recueillies, le conducteur se serait endormi au volant. La berline dans laquelle il prenait place avec une passagère a fait une embardée. Les deux occupants ont été transportés à l'hôpital, mais on ne craint pas pour leur vie, explique le porte-parole de la Sûreté du Québec, Frédéric Dais.
12: En fait, peu avant 3h30 cette nuit, les services d'urgence ont été appelés à intervenir. C'est sur la route 132S à Bonaventure, concernant une embardée impliquant un seul véhicule, deux occupants dans la trentaine et la quarantaine. Ils ont été transférés vers un centre hospitalier. Heureusement, traités des blessures qui étaient mineures. Selon les premières informations recueillies, la fatigue pourrait figurer parmi les facteurs ayant contribué à l'embardée.
10: Ensuite, les conditions de vie dans les eaux du Golfe et de l'estuaire du Saint-Laurent ont connu une légère amélioration en 2025.
11: Des scientifiques de l'Institut Maurice Lamontagne ont présenté mercredi matin leur bilan de santé annuel des milieux marins. On y apprend notamment que les proportions d'oxygène et de dioxyde de carbone dans l'eau se sont rapprochées de la normale, tandis que les températures moyennes ont diminué par rapport aux records de chaleur enregistrés les années précédentes. La biologiste Marjolaine Blais nuance toutefois ces informations alors que les écosystèmes sont loin d'avoir retrouvé leur stabilité antérieure.
2: On pourrait parler d'une accalmie en 2025. On pourrait parler d'un petit répit, je pense, pour certains organismes d'un point de vue de plusieurs paramètres. Par contre, les tendances à long terme dans les prédictions de modèles demeurent au réchauffement, demeurent à l'acidification. L'hypoxie va continuer de se poursuivre. Donc oui, ça fait du bien, mais à long terme, il y a peu de chances qu'on se pète les bretelles de joie, là.
11: Le homard continue pour sa part de coloniser de nouveaux habitats et de s'épanouir où l'eau est plus fraîche, soit dans l'estuaire, sur la côte nord, ainsi qu'autour de l'île d'Anticosti. Le chercheur David Drolet remarque par ailleurs que le réchauffement actuel ne semble pas être une menace pour la survie de l'espèce dans la zone du Golfe.
13: Pour ce qui est du homard, particulièrement au Québec, on est vraiment dans une zone où les eaux sont relativement froides. Donc, on est encore très, très loin de l'optimum de température. Mais par contre, il y a des régions plus au sud, comme par exemple dans le golfe du Maine, on voit déjà des effets négatifs sur les stocks. Donc, pour le Québec, c'est pas vraiment envisageable, particulièrement dans les zones plus froides.
11: Les quantités globales des autres crustacés, des poissons de fond et des poissons pélagiques continuent, quant à elles, de diminuer malgré que les indicateurs de santé se soient légèrement améliorés l'an dernier.
10: Et par ailleurs, les conditions en mer entre Bonaventure et Cap-Gaspé sont peu propices à la pêche au homard depuis le début de la saison, le 3 mai.
11: La mise à l'eau des casiers a eu lieu le 3 mai, effectivement, après deux reports, on le sait, en raison des vents. Mais depuis l'ouverture, trois tempêtes ont privé les pêcheurs de quatre jours de pêche. Les pêcheurs qui se trouvent entre Sainte-Thérèse-de-Gaspé et Cap-Gaspé ont été particulièrement touchés par les mauvaises conditions. Et pour illustrer son propos, d'ailleurs, le directeur du regroupement des pêcheurs professionnels de la Gaspésie, O'Neill Cloutier, explique qu'après une tempête, il remonte généralement 190 livres d'eau. Homard tout au plus, alors que lorsque les conditions sont bonnes, les quantités peuvent varier entre 800 et 1200 livres de homard remontés. O'Neill Cloutier explique qu'il est rare, par ailleurs, de perdre 4 journées en seulement 10 jours de pêche. Et malgré ce début difficile, les pêcheurs d'expérience rappellent que la saison est encore jeune et quand la météo collabore, le homard est bien présent.
14: Donc, c'est difficile d'avoir des bonnes quantités d'homard, des bonnes captures. Tout ce qu'on peut dire, c'est quand c'est beau, quand il fait beau, ben là, les captures augmentent. Alors, c'est signe que l'homard est présent, mais les conditions météorologiques font en sorte qu'il ne cache pas.
11: Les pêcheurs de la Gaspésie, par ailleurs, devraient connaître le prix qui leur sera offert la semaine prochaine.
14: Au niveau du prix, on n'a aucune espèce d'idée pour la 4e, 5e, 6e année, 7e année. Peut-être depuis 10 ans, on nous a mis à installer un système où on attend pour que la deuxième semaine de pêche au homard aux îles de la Madeleine pour qu'on fixe le prix. Alors, on n'a pas de prix pendant 3 semaines.
11: Les pêcheurs de la région réfléchissent d'ailleurs à la possibilité de

0: à toutes les infirmières, mais à condition qu'elles n'aient pas travaillé pour le CIS de la Gaspésie depuis 12 mois et qu'elles n'habitent pas la région. Chantal Pellerin, conseillère cadre aux ressources humaines, volet travail, croit que ce programme pourra faciliter la décision de déménager dans la région.
1: Nous avons pensé finalement à offrir un montant forfaitaire pour aider les gens de l'extérieur à venir s'établir en région. Quand on quitte une région qu'on habite depuis longtemps et qu'on s'établit dans une nouvelle région, souvent le fait de devoir assumer des frais de déménagement sans savoir où est-ce qu'on va habiter, tout ça, ça peut être aussi un élément qui fait en sorte qu'on recule.
0: Pierre-Luc Bugeaud, le président du syndicat des infirmières, infirmières auxiliaires et inhalothérapeutes, se réjouit de cette initiative conjointe entre son syndicat et le CIS. Il croit que ce genre d'action devrait favoriser le recrutement. Les infirmières qui vont bénéficier du programme apporteront une bouffée d'air frais, dit-il, à celles qui sont déjà en place. C'est un programme qui est en place, par ailleurs, déjà depuis 2 mois pour les inhalothérapeutes, ce qui a permis l'embauche jusqu'ici d'une nouvelle ressource. Et deux étudiants qui achèvent leur parcours scolaire ont signifié leur intention de se joindre aux équipes d'inhalothérapeutes du CIS de la Gaspésie, le CIS qui manque en ce moment 13 postes d'inhalothérapeutes.
2: Et Julie Bonaventure est en phase de développement domiciliaire.
0: De nombreux projets sont sur la planche à dessin, effectivement. Un projet de construction de quadruplex de la compagnie G5 est très avancé, indique le maire Pierre Gagnon.
3: À côté de l'hôtel de ville, les gens ont pu remarquer que la compagnie G5, les promoteurs, actuellement sont dans la construction de quadruplex. Il y en a deux en construction, donc 2-4 logements qui est en voie. Heureusement, on a rencontré les gens dans les dernières heures. Il est presque tout loué, les 2-8 logements, ça va très bien.
0: 2 des 5 immeubles seront bientôt prêts. Plusieurs loyers sont déjà réservés. Les travaux des 3 autres quadruplex devraient commencer d'ici décembre 2026.
3: Maintenant, ils ont un projet d'en faire 3 autres, donc un total de 20 logements sous forme de quadruplex qui devraient être amorcés d'ici le 31 décembre 2026, selon l'entente. Ça va bon train. On a beaucoup d'autres projets de développement aussi sur la rue des Piteurs. On a aussi des duplex en construction. Donc, on va avoir bientôt un offre intéressante au niveau des logements à Bonaventure.
0: La ville est toujours en attente du ministère des Affaires municipales et de l'Habitation pour commencer les travaux de la rue qui concernent ce projet.
2: Julie, merci beaucoup.
0: Je t'en prie, Rock.
2: On se voit demain au festival, nous.
0: Oui, demain, puis avec émission spéciale, entre autres, avec Pénélope Garon. Nous aurons plusieurs invités. Pierre Bruneau, entre autres, en ouverture d'émission. En finale, Sébastien Beauvais. Et puis entre les deux, Marie-Maude Denis, Sébastien Beauvais, Yves Boisvert. Boisvert, bien entendu. Daniel Renault aussi, qui viendra nous parler de crime organisé. Journaliste qui enquête à la presse. Donc, et puis, bien sûr, toi et Sandra McNeil à la technique.
2: On sera là.
0: Et à la logistique. C'est précieux.
2: Ça va être le fun. J'ai hâte de travailler avec vous autres. Merci beaucoup, Julie.
0: Merci à demain.
2: Je te souhaite une belle émission demain.
0: Merci.
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1: Ah, Pénélope Garon. Salut.
2: Oui, salut Rock.
1: Comment ça va?
2: Ben ça va très bien, toi?
1: Oui.
2: Oui, il y a comme une petite folie dans l'air.
1: Oui.
2: Je pense que c'est la folie du festival.
1: Ben moi, c'est ce que je pense, parce qu'il annonce pas de neige. Donc, ça peut pas être une tempête de neige. C'est la folie du festival du journalisme.
2: Je veux dire, il annonce pas de neige. Une chance, mon Dieu.
1: Oui, hein?
2: Oui.
1: Penses-tu que ça pourrait encore arriver, toi, rendu au... On a-tu déjà vu ça? De mémoire d'homme et de femme.
2: Oui. Moi, c'était autour du 22 mai et c'était dans la
1: circonscription
2: secteur...
1: de...
2: Non. voyons. Le secteur de Percé, Gaspé Percé. J'étais allée là et j'avais évidemment mes pneus d'été. Je faillis mourir. Tu sais, la route le mieux, là?
1: Oui, le chemin le mieux. Il faisait pas beau, là.
2: C'était... glissant. Écoute, sérieusement, là, je tournais mon volant à droite, à gauche pour éviter de me ramasser
1: puis
2: dans le ravin.
1: C'était autour du 22 mai.
2: Oui.
1: OK.
2: Qu'est-ce qui se passe, là?
1: C'est que c'est notre patronne.
2: J'ai l'impression qu'il y avait un train.
1: Notre patronne vient de nous écrire. Elle dit, il y a de la folie dans l'air parce que la bosse n'est pas là aujourd'hui.
2: Oh, je savais même pas qu'elle était... Tu vois, c'est pas ça, je savais pas qu'elle était pas là.
1: Moi, je le savais, par exemple.
2: Ah non, elle doit travailler au festival.
1: Ben oui.
2: Ben oui, très impliquée.
1: C'est ça, on va en parler tantôt. On va parler des Canadiens, mais après, on va quand même parler du festival.
2: OK, parfait.
1: On a parlé avec Julie, mais toi aussi, tu vas être là à l'émission spéciale. Donc, ça va être une belle journée. Ben,
2: vraiment.
1: On n'en parlera pas tout de suite, tu sais.
2: Bon, ben, allons-y.
1: Demain, émission spéciale avec toi et Julie.
2: Oui.
1: Sandra et moi, on va être sur place aussi pour vous aider au niveau technique, parce qu'il y a beaucoup d'invités aussi que vous allez avoir. Des beaux gros noms.
2: Oui, on est vraiment choyés. Un, que ce festival-là se déroule chez nous. Vraiment.
1: Et perdure, hein, dans le temps.
2: Oui, c'est la 4e édition. Et si ça vous tente de venir nous voir, même si vous n'avez pas acheté de billets pour le festival, mais ça va peut-être vous donner le goût. Vous pouvez pas nous manquer. Le quartier général du festival, c'est le Quai des Arts. On sera là, en plein milieu, dans l'entrée. C'est là où tous les festivaliers, les participants, les journalistes que vous entendez à la radio, que vous voyez à la télé, que vous lisez dans vos quotidiens préférés, passent par là pour aller chercher notamment leur matériel de participants. Il y a de la bouffe qui est servie dans ce coin-là. Donc, vraiment, là, c'est le quartier général. Venez nous voir. Vous le savez, on adore ça. Voir les gens qui sont à l'écoute à tous les jours, parce qu'on n'a pas la chance de vous voir si souvent que ça. On sera là de 8h à 10h. Écoutez, on va parler de politique québécoise. C'est pas un secret que je lis, Drapeau et moi aimons beaucoup la politique, mais c'est aussi une question qu'on est en année électorale. Écoutez, on est à 4 mois des prochaines élections. Ça risque d'être assez excitant. On a parlé du sondage hier. Ça va jouer du coude. Sébastien Bovet, qui anime les mordus à RDI.
1: Ah oui.
2: Il est excellent.
1: Ah oui, moi, je le trouve bon, puis il joue drôle aussi.
2: Il y a toujours, j'ai hâte de voir, j'espère qu'il va nous préparer des petits jeux de mots que lui seul est capable de faire.
1: Oui, exact.
2: Alors, Sébastien, qui est le chef de bureau à l'Assemblée nationale pour Radio-Canada, qui sera là, le grand et l'unique Pierre Bruneau, qui sera avec nous. On va ouvrir l'émission avec lui. Pierre, qui a pris sa retraite de la télé en 2022 après 50 ans à l'antenne, 50 ans à rentrer chez nous au quotidien. Mais comme tout bon retraité qui se respecte, il manque de temps. Il est tellement occupé qu'il manque de temps.
1: C'est drôle d'entendre ça, hein, chez les retraités. Manque de temps.
2: Toi, quand tu rencontres des retraités, est-ce que c'est la première chose qu'ils disent?
1: Ça arrive souvent qu'on entend ça.
2: Toujours.
1: Mais je me dis, pourquoi?
2: Mais c'est ça.
1: On a couru pendant toute la carrière.
2: Oui.
1: Puis là, on arrive en retraite et on court encore.
2: Mais imaginez d'être toujours, toujours à l'affût de l'information, toujours, comme on dit, être sur le gun, en onde à tous les jours. On va jaser de ça avec Pierre. Est-ce que c'est possible de faire une coupure, d'arriver puis plus rien? Ça doit être extrêmement difficile.
1: Ouais, j'avoue.
2: On va parler d'enquête. Le festival fait une grande part au journalisme d'enquête. Les journalistes Marie-Maude Denis, à la barre de l'émission Enquête à Radio-Canada, et Daniel Renaud de la presse, qui est spécialisé dans les affaires criminelles et judiciaires, ils seront avec nous. Comment on réussit à faire... Ça part d'où, l'enquête? On a l'image des gens qui font du journalisme d'enquête à la télé, dans les téléromans. Est-ce que c'est vraiment comme ça que ça se passe? On va leur en parler. On peut pas parler d'actualité sans parler d'environnement. Étienne Leblanc, qui connaît très bien l'environnement, qui couvre notamment toutes les questions des changements climatiques, sera avec nous. Il arrive du congrès de l'ACFAS à Trois-Rivières. Ça va être très intéressant de l'entendre également. Et Yves Boisvert dans la presse. Yves Boisvert, je trouve que c'est un des journalistes au Québec qui est plus difficile à décrire parce qu'il écrit sur tout. On le connaît pour sa connaissance de la politique américaine. Il écrit sur la politique québécoise, il écrit sur le judiciaire. Il parle même de hockey. Ses conversations dans la presse avec Mathias Brunet,
1: le journaliste. Il n'y avait pas écrit un livre sur la course à pied, à un moment donné.
2: Oui, il fait beaucoup de
1: courses à pied. Si je me souviens bien.
2: Et lui, il amène ses souliers de course partout, toujours où il va. Et avec Mathias Brunet, il parle du Canadien comme une conversation entre deux amis. C'est super le fun. J'adore le lire. Donc, avec lui, on va parler entre autres de à quel point c'est difficile aujourd'hui à l'ère de Trump de couvrir, d'être un journaliste aux États-Unis. Donc, une belle brochette, 8h à 10h. Venez nous voir, ça va nous faire plaisir. Et je pense que vous allez être servis avec ces entrevues-là.
1: Effectivement. Donc, on a bien hâte à demain de 8h à 10h. Demain matin, 5h30, c'est Michel Morin qui va être avec vous. Michel qui va être là jusqu'à 8h pour prendre, il va faire la technique ici pendant que nous, on va être sur place là-bas, Pénélope. Donc, c'est ça. C'est comme ça que ça va se dérouler à CFM demain. On est bien contents.
2: Oui.
1: Ce soir, il y a un gros match de hockey.
2: Oh que oui.
1: Et puis, on est rendu au 5e ce soir. C'est à Buffalo.
2: Ouais.
1: Il va se passer quoi, Pénélope, selon tes observations?
2: Ben, moi, je pense que le Canadien va gagner.
1: Ce soir?
2: Oui.
1: Je trouve que t'es quand même bonne dans tes prédictions depuis le début, là.
2: Oui, je sais.
1: Donc, Pénélope, Canadien va gagner.
2: En fait, je suis bonne, mais la dernière, le dernier match, j'avais prévu, j'avais dit 4-2 Canadien.
1: Ouais, mais là, ça
2: a été 3-2 Buffalo. Fait que j'étais pas mal dans le champ.
1: Faut dire que la bande ne nous a pas aidés.
2: Hey.
1: Mais pour que, comment il s'appelle donc, c'est-tu Mathias Brunet qui en a parlé? De cette fameuse bande-là.
2: C'est Martin Leclerc.
1: Martin Leclerc.
2: De Radio-Canada.
1: Il disait la même chose qu'on s'est dit hier matin dans ton bulletin sportif.
2: Il dit, on a perdu à cause d'une maudite porte. Je le cite, là. Ça vient pas de moi. Là,
1: on
2: c'est vraiment
1: réussit
2: le titre.
1: À aller, on fait le tour de la Lune pendant je sais pas combien de jours. Puis il dit, on n'est
2: pas capable de faire une porte qui ressort pas de la bande.
1: Il a dit engager des ingénieurs qui vont mettre ça un petit peu plus floche.
2: Ouais.
1: Mais c'est sûr, ça existe. Il doit avoir un moyen de faire ça. Je peux pas croire.
2: Oui, mais en même temps, moi, j'ai toujours de la difficulté avec quand on dit on a perdu à cause de ça. On a perdu parce qu'on n'a pas fait assez de buts.
1: Ben oui, puis moi ça, je te l'ai dit hier aussi, je suis d'accord avec toi, c'est pas à cause de la porte, là.
2: Non,
1: il y avait juste à se carrer hier, l'autre fois. Pis,
2: ben c'est
1: pis,
2: ça. Puis ils ont eu des chances.
1: Ben oui, puis les chances puis la malchance arrivent tout le temps des deux côtés à un moment donné. Ça finit par s'équivaloir.
2: Ben c'est un peu ce que Martin Saint-Louis a dit
1: hier. Ça fait loser de dire qu'on a perdu à cause d'une porte, tu sais.
2: Tu sais, hier, l'entraîneur des Sabres de Buffalo, on s'entend que c'est pas la même chose qu'avec Tampa Bay, hein? Ils ont pas la même connivence, Martin Saint-Louis puis lui. Il disait, ben je trouve que les joueurs des Canadiens, ils tombent pas mal facilement.
1: Ben oui.
2: Puis que Dobesch, il est toujours en train d'envoyer son bâton partout. Martin Saint-Louis, il a dit, écoute, moi, je commenterai pas ça. On lui a demandé de commenter, évidemment. Il dit, je commenterai pas ça. Il dit, écoutez, la malchance, comme tu dis, ça va d'un deux bords. Les punitions, il dit, sont pas mal calées les deux côtés. Donc, tu sais, il voulait gagner, il fait des buts.
1: Ben c'est tout. Puis des mauvaises pénalités, les deux équipes en ont pris aussi.
2: Exactement.
1: Soyez disciplinés, comptez des buts, puis ça va bien aller.
2: Ah oui. Leur gardien, j'imagine qu'ils vont garder le même gardien.
1: Je pense que oui.
2: C'est-tu
1: Luukkonen? Je pense que oui. On le connaît moins, là. Oui,
2: mais il a été vraiment, vraiment solide.
1: Oui.
2: Moi, je suis certaine qu'ils vont le garder dans leur but. En tout cas, je comprendrais pas qu'ils le laissent pas là. Ce serait bien mon affaire qu'il me ramène l'autre, mais je pense pas que c'est ça qui va se passer.
1: Mais des fois, ça peut changer rapidement aussi. Hein? Une mauvaise sortie, puis on change le gardien, puis ça peut arriver à Dobesch aussi. Mais pour l'instant, Dobesch, il est solide depuis le début des séries.
2: Ouais.
1: Même face à Tampa, là, on dirait qu'il aime ça d'avoir de la pression, lui.
2: J'irais pour un 3-2 Canadien.
1: On y va pour un 3-2?
2: Ouais.
1: Parfait.
2: Ouais, 3-2. Ouais.
1: Mesdames, messieurs, tenez ça. 3-2 Canadiens.
2: J'adore ça faire des prédictions. Hey, d'ailleurs, on pourra jaser demain avec nos invités, on jasera de hockey.
1: Hey, oui, pourquoi pas?
2: Ouais.
1: Je vais m'ennuyer d'un micro de même, mais je vous ferai des clins d'œil.
2: Ben, certain. Ben, peut-être que tu pourrais venir. Oh non, tu peux pas.
1: Non, ben, moi, je veux que ça aille bien quand même. Là. Je veux que ça aille bien pour vous autres. Ça fait que on va s'occuper de la technique.
2: Ben oui.
1: Ouais, ouais. Eh ben, c'est parfait, Pénélope. Ça va être le fun. J'ai hâte à demain matin. Nous, on est là dès 7 heures pour préparer le matériel et tout ça. Donc,
2: ouais, je vais être là aussi. Je vais prêter main forte. L'année passée, je me suis rendue à 7 heures et je me suis rendu compte qu'au niveau technique, je suis inutile.
1: Ah.
2: Mais, je vais essayer de tirer des fils. J'avais comme jamais où placer les affaires.
1: T'es utile ailleurs.
2: Je suis exact.
1: On a tous nos forces. Toutes et tous nos forces.
2: Je vais amener de l'eau. Je vais motiver l'équipe.
1: Amène de l'eau de vie. Ça va être parfait. Hey, il est 9h pile, Pénélope. Je te souhaite une belle émission à 10h. On a quoi aujourd'hui?
2: On va parler d'un très, très beau projet qui allie chanson et santé mentale. Et la jeunesse. J'en dis pas plus, soyez là.
1: Chanson, santé mentale et jeunesse. D'accord.
2: Oui, une invitée très intéressante.
1: Ça promet.
2: Ouais.
1: Merci Pénélope.
2: T'en prie.
1: À tantôt.
2: Bonne journée, Rock.
1: 9h01. Bye bye tout le monde. Passez une excellente journée avec nous. Oui, un petit peu de nuages aujourd'hui, mais il y a des belles journées qui s'en viennent en fin de semaine. Inquiétez-vous pas, on prévoit 21 degrés avec du soleil pour samedi. Puis c'est une longue fin de semaine pour beaucoup de monde aussi.
2: Certainement.
1: Le 18.
2: Congé lundi.
1: Oui, exact. Fête des Patriotes.
2: Exact.
1: Parfait. Merci Pénélope. Bye bye tout le monde.
2: Bye, bon show.

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OK. OK. Je viens de le baisser un petit peu, là. J'espère que c'est le bon piton. OK, c'est bon. Bienvenue, mon ami.

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0: Voici les trouvailles. On a perdu une toile pour Mazda Bleu dans la cour de l'ancien vieux marché à Nouvelle, au coin de la route de Miguacha. S'y retrouver, contactez Joanne au 418-392-9654. 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

Bonjour tout le monde, comment allez-vous? Aujourd'hui, Pénélope Garon au microphone d'ici l'horizon, jeudi 14 mai, il est 10h, très heureuse de vous retrouver. J'espère que vous allez bien malgré ce début de journée assez gris. C'est ce qu'on prévoit d'ailleurs pour l'ensemble de la journée, des nuages, 40% de probabilité d'averse, maximum de 12. Pour aujourd'hui, ces nuages vont se maintenir au cours de la nuit, minimum de 6 pour cette nuit. Je sais, on a hâte à la chaleur, on a hâte au soleil. Demain, ce sera ensoleillé. On devrait avoir des nappes de brouillard le matin. Ça va se dissiper assez rapidement. Des vents à 20 km/h. Il y a un maximum de 15. C'est pas si mal pour demain. Et samedi, c'est la belle journée de la fin de semaine. Ensoleillé, maximum de 21 degrés. Enfin, un peu de chaleur parce qu'on a beau être positif. On a hâte, fait chaud. On a hâte, ça grimpe un peu dans les degrés. Il fait 9 degrés actuellement sur la baie des chaleurs. Aujourd'hui, l'émission, je vais vous parler d'un projet intéressant. Ça s'appelle Ta voix à portée de main. C'est une initiative du Carrefour Emploi Jeunesse en collaboration avec les artistes que vous connaissez bien, M'Lou, Martin Hogan aussi. L'importance de donner une voix aux enjeux de la jeunesse. Projet de création musicale sur le thème de la santé mentale. Je vous en parle un petit peu plus tard. Bien sûr, les actualités régionales, ça s'en vient. Et plein d'autres choses en cette première heure. Bienvenue à Ici l'Horizon.

Ah, la chanson Ricardo de Scooter Gas. On s'en va en musique avec Jean Leloup et Balade à Toronto, que je dédie à notre centaine de finissants de l'école Antoine Bernard à Carleton-sur-Mer qui sont en voyage de fin de secondaire justement à Toronto pour les 4 prochains jours. Salutations particulières peut-être à tous ces enseignants qui les accompagnent également. Merci de faire ça pour nos jeunes. Bon voyage à tous.

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Zaz et la chanson Mon sourire. Ben, l'histoire que je vais vous raconter va vous faire probablement perdre le sourire. Moi, au fur et à mesure que je lisais l'article de Patrick Lagacé ce matin dans la presse, j'avais comme une colère qui montait en moi en même temps que j'étais complètement abasourdie. Son texte s'intitule Une absurdité du mammouth de la santé. Une absurdité parmi mille, c'est un euphémisme, je vous le dis. C'est une espèce de fable sur l'inefficacité de notre système de santé. Puis ça se déroule dans une clinique de chirurgie orthopédique pédiatrique du CHU de Québec. Patrick Lagacé, mais ça dit ça pourrait se passer n'importe où. Donc, à cette clinique-là, c'est là qu'on soigne les enfants qui ont besoin d'opérations pour des blessures qui sont liées au système musculo-squelettique. Patrick Lagacé a parlé avec le docteur Maxime Côté, c'est un chirurgien. Lui, il est spécialisé dans les blessures des genoux. Il lui a raconté l'histoire à Patrick Lagacé. Patrick Lagacé qui dit de façon indépendante, je me suis fait confirmer l'information par deux autres sources. Donc, dans cette clinique-là, il y a des médecins, mais bien sûr, il y a des infirmières, dont une infirmière est arrivée à la retraite. Donc, elle va former celle qui va la remplacer. Elle la forme pendant un mois. Il dit, on va l'appeler Julie, cette nouvelle infirmière-là qui vient travailler avec les médecins dans cette clinique-là. Elle fait bien son travail. Elle est appréciée de ses collègues, on dit qu'elle est efficace. Elle assure notamment la liaison. Vous savez, c'est une clinique où on opère des enfants. Si vous travaillez avec des enfants, vous devez gérer quoi, entre autres? Ben oui, les parents. Parce qu'évidemment, les parents qui sont inquiets pour les parents. Donc, ils font pour leurs enfants. Donc, elle fait le lien entre les parents et les médecins de la clinique. Elle occupe le poste au début de façon temporaire. Les tâches qu'on lui demande sont complexes. Ça demande une expertise particulière. Elle a eu un mois de formation, je le répète. Et arrive finalement le temps des affichages de poste. Parce que je vous le rappelle, elle est là de façon temporaire, cette Julie, cette infirmière. Deux fois par année seulement qu'on affiche des postes au CHU de Québec. Donc, évidemment, Julie soumet sa candidature. L'équipe de la clinique souhaite qu'elle le fasse. Elle fait bien son travail. Les médecins et les infirmières vont même voir l'administration pour lui dire, avant de faire l'affichage, venez donc nous consulter pour qu'on vous dise quelles sont les exigences de ce poste-là. On va vous le dire, ce que vous devez mettre dans l'affichage, parce que nous, on le sait sur le terrain, ce qui doit être fait et quelle qualité ça requiert. Est-ce que vous pensez que les ressources humaines ont consulté l'équipe de la clinique? Je vous donne en mille la réponse. C'est non. On a fait faire un examen avec ce poste-là. On demandait au candidat de faire un examen. Le poste a été affiché. Eh bien, Julie n'a pas obtenu le poste. Elle aurait échoué l'examen. Donc, dans l'équipe médicale, on est un peu sous le choc. Ça fait un an que Julie est en poste. Elle fait super bien son travail, mais elle a échoué un examen élaboré par des ressources humaines qui n'ont pas consulté le terrain. Patrick Lagacé soumet une hypothèse. Est-ce que ça se peut que ce soit l'examen le problème? Deuxième questionnement, l'infirmière qui a réussi l'examen et qui a obtenu le poste, la candidate, qu'on a choisi, que les ressources humaines ont choisi, ben elle peut pas commencer tout de suite. Pourquoi? Ben parce qu'elle s'apprêtait à commencer un congé différé qui va s'étendre jusqu'au début de l'année prochaine. Donc, on n'a pas embauché l'infirmière qui est en poste depuis un an parce qu'elle aurait échoué un examen, mais on préfère une infirmière qui ne peut commencer qu'en 2027. Donc, qu'est-ce qu'on doit faire? Ben, on doit embaucher une autre infirmière pour un poste temporaire. Donc, c'est Julie, qui est là depuis un an, qui va finir par former sa remplaçante, qui est elle-même une remplaçante. Voyez-vous qu'il y a un... Moi, ça me dépasse. Puis, c'est pas juste moi que ça dépasse. On le sent que Patrick Lagacé est complètement dépassé par les événements. C'est sûr que on est dans des milieux, c'est syndiqué, on a des procédures à respecter. Mais est-ce qu'à un moment donné, on peut recommencer à réfléchir? Moi, souvent, des aberrations
comme ça, là, c'est ça que ça me dit. Il y a des gens qui oublient de réfléchir, qui font des choses, qui posent des gestes de façon machinale, sans prendre un pas de recul puis dire, OK, c'est quoi notre objectif? L'objectif ici, là, c'est que la clinique fonctionne bien. On le sait qu'il y a beaucoup de gens sur les listes d'attente au Québec pour des chirurgies. Est-ce qu'il faut le redire? On le sait que les salles d'opération, le temps dans les salles d'opération, c'est précieux. On n'a pas le temps de niaiser avec des remplacements, de remplacements puis de reformations, parce que la personne qui va commencer, elle n'est pas à son plein potentiel dès le départ, et c'est normal. Mais l'infirmière qui est là, elle, depuis un an, on la tasse pour avoir une remplaçante d'une éventuelle infirmière qui va arriver dans 8 mois, ça n'a aucun sens. Et l'autre question intéressante que soulève Patrick Lagacé, il dit, qu'est-ce que ça envoie comme signal à cette Julie, cette infirmière-là? Est-ce qu'elle va avoir le goût de poursuivre dans le milieu de la santé? Ou est-ce qu'on va avoir encore une infirmière qui quitte le réseau parce qu'elle n'en peut plus de la façon dont c'est géré? Vous savez, ici, on a en ce moment-là plus de 55 postes au 6 de la Gaspésie qui ne sont pas comblés, des infirmières, des inhalothérapeutes. Ben, il faut réussir à rendre nos CIS, nos CHU, nos CIUS, peu importe, les centres hospitaliers et leurs gestionnaires, on doit augmenter l'efficacité parce que, comme le chante Angèle, ça n'a plus de sens.

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5: Bonaventure, tu sais à tout. Accident de la route cette nuit à Bonaventure. Selon les informations recueillies, le conducteur se serait endormi au volant. La berline dans laquelle il prenait place avec une passagère a fait un embardé et les deux occupants ont été transportés à l'hôpital, mais on ne craint pas pour leur vie. Les conditions de vie dans les eaux du Golfe et de l'estuaire du Saint-Laurent ont connu une légère amélioration en 2025. Les scientifiques de l'Institut Maurice Lamontagne ont présenté hier leur bilan de santé annuel des milieux marins. On y apprend notamment que les proportions d'oxygène et de dioxyde de carbone dans l'eau se sont rapprochées de la normale. Et les conditions météo sont peu propices à la pêche au mar depuis le début de la saison dans la zone 20 de Cap Caspé jusqu'à Bonaventure. Mais voilà, le bulletin complet vous sera présenté à 11h30.
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3: 10h44 minutes en ce jeudi 14 mai. Vous savez.

savez, il y a eu en fin de semaine les Francouvertes. Cette finale musicale où on découvre et on récompense les talents émergents. Et la grande gagnante de cette finale-là, bien, c'est une Gaspésienne, c'est Louane Larobina. Elle est née à Gaspé d'un père argentin, d'une mère gaspésienne. Ses sonorités latino, évidemment, dans sa musique, transperce sa musique. Je veux en parler et je veux offrir la chanson, notamment à Michel Morin, qui est sur le terrain, qui aime beaucoup, beaucoup les rythmes latins. C'est une artiste, on qualifie sa musique de folk latino-gaspésienne. J'aime beaucoup ça. Et c'est vraiment ça. C'est le mélange des sonorités, je pense, qui fait le succès de Louane Larobina, parce qu'on sent la mer, on sent le vent, mais on a toujours cette guitare-là. Sa chanson s'appelle « Voz de mi vida ». C'est un hommage à son père, le père de Louane Larobina, qui est également un auteur, compositeur, interprète, qui lui a légué le pouvoir de la musique, dit-elle, parce que lorsqu'il est arrivé en Gaspésie, il ne parlait pas français et elle s'est rendue compte, Louane, que son père utilisait la musique pour rentrer en lien, en connexion, se connecté avec sa communauté. Il lui a transmis l'amour de la musique et ce goût-là d'utiliser la guitare, d'utiliser la musique, d'utiliser la chanson comme façon de créer des liens. Et c'est un peu ce qui s'est passé avec Louane Larobina. Donc, hommage à son père argentin. La chanson Voz de ma vida que je vous présente à l'instant, de la gagnante des Francouvertes, Louane Larobina.

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0: attendre tranquillement. On se dirige tranquillement vers la deuxième heure d'ici l'horizon en ce jeudi 14 mai. C'est toujours Pénélope Garon au microphone. Il fait toujours 9 degrés sur la baie des Chaleurs. On attend que les températures augmentent au fur et à mesure que la journée avance, mais ça va demeurer gris. J'aurai pour vous un bulletin complet de Météo d'Environnement Canada dans les prochaines minutes. Mais d'abord, vous dire que dans cette prochaine heure, sous le coup de 11h15, on va parler à une intervenante du Carrefour Emploi Jeunesse qui a mis sur pied un projet intéressant intitulé « Ta voix à portée de main ». C'est une initiative qui a été faite en collaboration avec des artistes de chez nous, M'Lou, Martin Hogan aussi, parce que on croit à l'importance de donner une voix aux enjeux de notre jeunesse. Donc, c'est trois jeunes de la région qui ont fait un processus complet de création musicale, mais sur le thème de la santé mentale. Donc, de l'écriture des textes jusqu'à l'enregistrement en studio, accompagné par des artistes d'ici et une intervenante qui sera avec nous du Carrefour Emploi Jeunesse sous le coup de 11h15. D'ici là, vos informations de la presse canadienne, ça s'en vient. Météo complète, informations régionales sous le coup de 11h30 et... comme toujours, les sports à 11h45 avec nul autre que M. Rock Harvey. Bienvenue à cette deuxième heure d'ici l'horizon.
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0: Voici maintenant vos informations de la presse canadienne. Tout d'abord, le premier ministre Mark Carney annonce qu'Ottawa accordera plus de flexibilité aux centrales électriques au gaz naturel liquéfié dans le cadre de sa stratégie en matière d'électricité propre. Cette stratégie dévoilée ce matin vise à doubler la capacité électrique du pays d'ici 2050 et à réduire les coûts énergétiques pour 70 % des ménages canadiens. Selon sa stratégie, les travaux de construction coûteront plus de 1 000 milliards de dollars. Des fonds publics seront utilisés pour couvrir une partie de ces coûts. Le fédéral prévoit que 130 000 nouveaux travailleurs seront nécessaires pour doubler la taille du réseau. Il s'engage à créer 30 000 nouveaux emplois d'ici 2028. Le Canadien Pacifique se voit finalement exonéré de toute responsabilité dans la catastrophe ferroviaire de Lac-Mégantic. La Cour suprême refuse d'entendre la cause dans laquelle le transporteur ferroviaire était poursuivi par plusieurs intervenants, dont le procureur général du Québec et les victimes. Comme c'est son habitude, le plus haut tribunal du pays n'a pas donné les raisons de son refus d'entendre la cause. Le 6 juillet 2013, rappelons qu'un train sans surveillance et mal immobilisé dans une pente s'est mis à rouler tout seul, dévalant la voie ferrée à une vitesse folle. La tragédie avait fait 47 morts. Les droits des enfants, ne sont pas encore reconnus au Québec de façon explicite et complète. C'est ce que déplore la commissaire au bien-être et aux droits des enfants, Marie-Ève Brunet-Kitchen, dans son tout premier rapport. La commissaire met en lumière les limites du cadre législatif actuel et recommande l'adoption d'une charte des droits des enfants. Selon elle, autant la charte des droits et libertés de la personne que le Code civil, la loi sur l'instruction publique et la loi sur la protection de la jeunesse demeurent insuffisants en matière de droits des enfants. L'ancien maire de Sherbrooke, Bernard Sévigny, veut porter les couleurs du Parti québécois dans la circonscription de Richmond. M. Sévigny briguera l'investiture du PQ pour représenter cette circonscription située en Estrie, qui couvre une partie de la ville qu'il a dirigée de 2009 à 2017. Bernard Sévigny a aussi été président de l'Union des municipalités du Québec. Il est le conjoint de la mairesse actuelle de Sherbrooke, l'ex-ministre fédéral Marie-Claude Bibeau, ce qui soulève, selon certains, une apparence de conflit d'intérêt. Et puis le Parti québécois et Québec solidaire peinent à voir comment la députée Sona Lacoyanne-Olivier peut continuer à siéger à l'Assemblée nationale. Madame Lacoyanne-Olivier a été sévèrement blâmée par la commissaire à l'éthique en raison de l'utilisation de son bureau de circonscription à des fins partisanes. La porte-parole de Québec solidaire, Ruba Gazal, estime que la députée n'est pas digne de sa fonction. Et pour sa part, le député péquiste Alex Boissonneau soutient que Madame Lacoyanne-Olivier n'était probablement pas la seule à être au courant de ce qui se passait dans son bureau. Eh bien, voilà, c'était vos informations de la presse canadienne.
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0: Allez, météo pour aujourd'hui, nuageux avec un 40 % de probabilité d'averse, maximum à atteindre 12 degrés. Ce soir et cette nuit, les nuages demeurent bien présents. Ça va se dégager seulement en fin de nuit avec un minimum de 6 degrés. Demain, vendredi, généralement ensoleillé, nappe de brouillard tôt le matin, mais ça devrait se dissiper assez rapidement grâce au vent à 20 km/h, maximum de 15 pour demain. Et samedi, eh bien, ce sera la belle journée de la fin de semaine, plein soleil, maximum de 21 degrés. Il fait 9 degrés en ce moment sur la baie des Chaleurs et vous écoutez CFM.

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2: 11h15 minutes en ce jeudi 14 mai. Je vous l'ai dit d'emblée en ouverture d'émission que on allait parler d'un très très beau projet, une initiative qui allie la jeunesse, la musique et la santé mentale. J'espère que je vous ai intrigué un petit peu. Le projet s'appelle Ta voix à portée de main et c'est un projet qui est porté par une agente de développement projet au Carrefour Jeunesse Emploi Avignon Bonaventure. Elle s'appelle Vanessa Arsenault. Elle est avec nous. Vanessa, bonjour.
3: Bonjour, Pénélope.
2: Merci d'être là aujourd'hui pour venir parler de ce projet-là. Donc, en fait, l'objectif derrière ce projet-là, c'était de donner une voix aux enjeux de la jeunesse, mais aussi permettre à des jeunes de la région de vivre une expérience de création artistique complète, de A à Z. Là.
3: De A à Z, oui. C'est vraiment un projet circulaire que j'ai initié il y a un an et demi, qui a été rendu possible au fait par la MRC de Bonaventure, puis la confiance de mon directeur Ronald Ménard aussi, que je salue. Ta voix à portée de main, c'est vraiment un projet de création musicale, artistique, qui va vraiment permettre, comme tu l'as mentionné, aux jeunes de vivre un processus. Puis, tu sais, on parle des jeunes qui sont deuxième cycle du secondaire.
2: Oui.
3: De vivre vraiment avec des professionnels qui sont Marie-Lou, qui est une actrice clé finalement dans le projet.
2: Oui, que l'on connaît bien, M-Lou, oui, son nom d'artiste dans la
3: oui,
2: région.
3: Marie-Lou,
2: là.
3: La belle oui. Marie-Lou, elle a été vraiment d'une générosité sans faille. Là. Ce processus-là, en fait, a vraiment débuté par des ateliers justement avec M-Lou, des ateliers d'écriture. Marie-Lou est aussi professeure de musique,
2: ben
3: etc.
2: Oui,
3: donc,
2: oui.
3: C'était très bien. On a eu 4 ateliers là au niveau de l'écriture des chansons. Comment on écrit une chanson? Comment on trouve notre sujet? C'est quoi les nuances? Fait qu'il y a beaucoup de leviers d'apprentissage au niveau de la littératie, de la connaissance aussi musicale, puis de l'expression, de quoi on veut parler, tu sais. Puis jusqu'où on veut aller là-dedans. Donc, c'est vraiment avec l'aide de Marie-Lou que j'accompagnais à l'époque... parce que moi, comme agente de développement de projet, j'aide aussi les entreprises.
2: Oui.
3: Donc, j'aidais Marie-Lou pour son offre de service. Puis, à un moment donné, j'avais ça en tête comme collaboration. Moi, j'adore la musique. Puis, moi-même, je vous dirais, je chantais dans les chorales quand j'étais jeune. Puis, quand je suis arrivée au secondaire... je me suis complètement refermée par rapport à ça. J'ai gardé ça pour moi très longtemps. Puis
2: parce qu'il y avait peut-être une gêne ou
3: suffit d'un mauvais commentaire.
2: Ouais.
3: Ou, tu sais, des fois.
2: Oui, parce qu'à l'adolescence, ce que pensent les autres, regard des autres est toujours très important.
3: Oui.
2: Là.
3: Puis à 35 ans bientôt de pouvoir, tu sais, j'ai toujours continué de chanter, mais j'ai gardé ça pour la voiture. Et pour la douche,
2: la douche.
3: J'imagine,
2: oui,
3: comme tout le monde.
2: Oui, oui.
3: Puis, en tout cas, à travers cet accompagnement-là que j'ai offert à Marie-Lou par mon travail, ben, il y a eu un timing assez impressionnant, là, parce que j'avais vraiment ce projet-là en tête, mais je l'avais pas mis sur papier. Mmh. Parce que j'ai souvent des projets de grandeur. Puis j'ai reçu un message, un appel, dans le fond, de mon directeur. Vanessa, la MRC de Bonaventure vient de recevoir un prix à redistribuer dans la communauté. As-tu un projet? Puis là, j'ai été obligée de rire. J'ai dit oui,
2: j'ai un
3: projet.
2: Bon.
3: Oui, donc...
2: Il y a M-Lou qui participe, mais il y a aussi Martin Hogan. Donc, vraiment, l'objectif, c'est de la création de chansons. Il y a Delphine Henry, 17 ans, et Rose-Anne Moulin également, qui participent à ce projet-là. Et je veux qu'on parle des thèmes des chansons, parce que c'est pas anodin. tu as voulu que ces jeunes-là s'expriment au niveau de la santé mentale. Et c'est dans le travail que tu fais sur le terrain, est-ce que ça ressort beaucoup, ça? C'est un enjeu pour les jeunes?
3: C'est un enjeu majeur. Le Carrefour Jeunesse Emploi, on est vraiment... notre mission, en fait, c'est vraiment d'améliorer la qualité de vie des jeunes à 35 ans.
2: Oui.
3: Moi, je suis plus dans le volet entrepreneuriat, développement de projet, etc. Mais je croyais profondément en la force de la musique comme un canal tellement fort d'expression.
2: Oui.
3: Parce que les jeunes, ils veulent être entendus.
2: C'est
3: mais ils n'ont pas d'endroit comme ce que la musique offre pour être vu, entendu dans ce qui se passe vraiment. Donc, il y avait toute la liberté là, du choix de ce qu'il avait envie de parler, que ce soit un lien avec une personne chère ou un deuil ou peu importe. Donc, comme tu l'as mentionné, il y a une des chansons qui est vraiment... le titre, c'est « Cette bête », qui est vraiment au sujet de l'anxiété. Donc,
2: ça revient
3: on s'entend
2: beaucoup,
3: que c'est très actuel.
2: Oui.
3: Puis, il y a... Rosanne Moulin qui a écrit une chanson plus sur le filet social, les personnes déterminantes pour ces jeunes-là aussi,
2: ouais,
3: quand ils vivent des problématiques. Puis moi, j'ai écrit une chanson sur l'hypersensibilité qui s'appelle L'Orchidée. Donc
2: trois thèmes qui représentent bien des enjeux d'une frange du moins des jeunes. Et c'est le 4 juin prochain que vous allez dévoiler ces musiques-là. Parle-nous de cet événement-là. Comment ça va se passer?
3: Oui, cet événement-là, j'avais vraiment envie là, qu'on puisse souligner ça parce que
2: oui,
3: j'ai travaillé beaucoup avec Marie-Lou et les deux jeunes filles depuis un an et demi, des rencontres, etc. On a fait ça beaucoup dans l'ombre. On s'est rendu en studio à Grande-Rivière aussi.
2: C'est enregistré, c'est fait,
3: c'est
2: là.
3: C'est fait,
2: okay.
3: Les chansons
2: c'est canné,
3: sont excellentes. J'espère que vous allez pouvoir nous réinviter pour
2: plaisir.
3: Les écouter. Puis, en fait, le 4 juin, c'est très représentatif pour moi parce que ça va se passer à la Rassembleuse. Puis, il faut que je souligne, par contre, qu'on doit vraiment essayer de... C'est sur invitation, il y a beaucoup de partenaires. Donc, malheureusement, on ne peut pas ouvrir au grand public. La raison pour laquelle c'est à la Rassembleuse...
2: Qu'est-ce que la Rassembleuse?
3: La Rassembleuse, c'est un café festif qui est à Caplan.
2: À
3: anciennement,
2: Caplan.
3: Le
2: okay,
3: Havre... le Havre... mon Dieu, comment ça s'appelait? En tout cas, ce sont deux jeunes entrepreneurs, puis c'est pour ça que je tiens à le nommer. J'ai été évaluée au début, que j'étais au Carrefour, l'entreprise, mon directeur a observé l'accueil de ce projet-là. Donc, c'est tellement représentatif parce que les valeurs de la Rassembleuse, le nom le mentionne, ils veulent qu'il y ait une communauté,
2: oui,
3: de la musique, etc. Donc, moi, ça me donne des frissons de savoir que ça fonctionne, ça va être là, mais ça amène aussi des petits enjeux d'espace.
2: Oui.
3: Donc,
2: mais de toute façon, c'est à ce moment-là que vous allez rendre public,
3: oui,
2: les trois,
3: en fait,
2: chansons du projet « Ta voix à portée de main ». On va vous réinviter. On pourra réinviter les deux jeunes également à venir nous parler.
3: Oui.
2: On pourrait écouter aussi
3: les
2: ensemble
3: chansons.
2: Ces chansons-là et qu'elles nous expliquent pourquoi ils ont choisi ces thèmes-là aussi.
3: Oui.
2: Ça serait intéressant.
3: Puis lors de l'événement, si je peux rajouter, là, ça va vraiment être un 5 à 7 justement avec les proches, les partenaires, etc. où il va y avoir le dévoilement des chansons, mais aussi une animation là, vraiment structurée au niveau du processus. Comment on a trouvé ça?
2: Oui.
3: L'expérience des jeunes à travers ça, l'écriture, le studio, c'est un levier aussi d'apprentissage entrepreneurial pour ces jeunes-là.
2: C'est sûr. Certainement une expérience marquante.
3: Donc ils vont avoir la chance là de partager avec leurs proches et les partenaires les retombées pour eux parce qu'il y en a,
2: oui,
3: énormément.
2: Vanessa Arsenault, agente de développement de projet au Carrefour Jeunesse Emploi Avignon. Bonne aventure. Merci beaucoup d'être venue nous en parler.
3: Merci.
2: On va se laisser avec une chanson, tiens, de celle qui a accompagné les jeunes, Emlou, et sa chanson Cette Maison. Merci, Vanessa.
3: Merci.

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7: Bon avant-midi à tous et à toutes. L'organisme de bassin versant Matapédia Restigouche a développé un outil personnalisé pour la municipalité Restigouche Sud-Est dans le cadre de sa stratégie de mobilisation face au changement climatique. Le document intitulé « Cahier des élus, l'eau et les changements climatiques, maintenir une cohabitation durable » constitue un outil d'aide à la décision essentielle pour la gestion de l'eau pour la municipalité dans le contexte des transformations climatiques. Le maire David Ferguson explique en quoi cela consiste pour sa municipalité.
8: Le cahier des élus là qui a été fait par l'OBVMR, ça nous indique, c'est un bon portrait sur tout ce qui est rapport à l'eau dans la municipalité, qui est rapport au bassin versant, l'utilisation de l'eau aussi par les habitants. Ça parle aussi de la biodiversité, ça nous donne aussi des pistes de solutions là pour quand on a des travaux à faire, des travaux de voirie, des travaux forestiers pour être en respect justement là, avec le plan directeur de l'eau qui a été émis par le ministère là.
7: Et le maire ajoute que le cahier aura un impact sur les actions à venir, particulièrement dans les bassins versants.
8: On voit l'impact qu'on a, nous, là, on est situé là, avec les bassins versants qu'on a. Tu sais, autant du côté de avoir de la sédimentation là, dans la rivière Stigouche, tu sais, on voit que nos impacts sur les milieux qui sont plus bas que nous. On couvre quand même un grand territoire. Il y a plusieurs ruisseaux. Là, je pense qu'il y a 7 ruisseaux là, qui se donnent à notre bassin versant. Pour la gestion de ça, là, c'est sûr que nos actions vont être orientées là, à l'aide de ce guide-là. Là.
7: Et la municipalité étudie présentement le document. Il sera présenté très bientôt aux citoyens. Et au total, 25 municipalités du bassin versant Matapédia-Restigouche bénéficieront de cet outil. Et déjà plus de 10 municipalités ont eu un nouveau cahier ou une mise à jour de leur cahier existant. Accident de la route cette nuit à Bonaventure. Selon les informations recueillies, le conducteur se serait endormi au volant. La berline dans laquelle il prenait place avec une passagère a fait un embardé et les deux occupants ont été transportés à l'hôpital, mais on ne craint pas pour leur vie, comme l'explique le porte-parole de la Sûreté du Québec, Frédéric Déhaie.
9: En fait, peu avant 3h30 cette nuit, les services d'urgence ont été appelés à intervenir. C'est sur la route 132S à Bonaventure, concernant une embardée impliquant un seul véhicule, deux occupants dans la trentaine et la quarantaine. Ils ont été transférés vers un centre hospitalier. Heureusement, traités des blessures qui étaient mineures. Selon les premières informations recueillies, la fatigue pourrait figurer parmi les facteurs ayant contribué à l'embardée.
7: Et les conditions de vie dans les eaux du Golfe et de l'estuaire du Saint-Laurent ont connu une légère amélioration en 2025. Des scientifiques de l'Institut Maurice-Lamontagne ont présenté mercredi matin leur bilan de santé annuel des milieux marins. On y apprend notamment que les proportions d'oxygène et de dioxyde de carbone dans l'eau se sont rapprochées de la normale, tandis que les températures moyennes ont diminué par rapport au record de chaleur enregistré les années précédentes. La biologiste Marjolaine Blais nuance toutefois ces informations alors que les écosystèmes sont loin d'avoir retrouvé leur stabilité.
10: On pourrait parler d'une accalmie en 2025. On pourrait parler d'un petit répit, je pense, pour certains organismes d'un point de vue de plusieurs paramètres. Par contre, les tendances à long terme dans les prédictions de modèles demeurent au réchauffement, demeurent à l'acidification. L'hypoxie va continuer de se poursuivre. Donc oui, ça fait du bien, mais à long terme, il y a peu de chances qu'on se pète les bretelles de joie, là.
7: Et le homard continue pour sa part de coloniser de nouveaux habitats et de s'épanouir où l'eau est plus fraîche, que ce soit dans l'estuaire, sur la côte nord ainsi qu'autour de l'île d'Anticosti. Le chercheur David Drolet remarque par ailleurs que le réchauffement actuel ne semble pas être une menace pour la survie de l'espèce dans la zone du Golfe.
11: Pour ce qui est du homard, particulièrement au Québec, on est vraiment dans une zone où les eaux sont relativement froides, donc on est encore très, très loin de l'optimum de température. Mais par contre, il y a des régions plus au sud, comme par exemple dans le golfe du Maine, on voit déjà des effets négatifs sur les stocks. Donc pour le Québec, c'est pas vraiment envisageable, particulièrement dans les zones plus froides.
7: Et les quantités globales des autres crustacés, des poissons de fond et des poissons pélagiques continuent quant à elles de diminuer, malgré que les indicateurs de santé se soient légèrement améliorés l'an dernier. Et les conditions en mer entre Bonaventure et Cap-Gaspé sont peu propices à la pêche au homard depuis le début de la saison, le 3 mai. L'ouverture avait été reportée deux fois à cause des vents et depuis la mise à l'eau des casiers, trois tempêtes ont privé les pêcheurs de quatre jours de pêche. C'est le secteur Cap-Gaspé-Sainte-Thérèse-de-Gaspé qui a été le plus touché par les mauvaises conditions météo. Le directeur du regroupement des pêcheurs professionnels de la Gaspésie, O'Neill Cloutier, explique qu'après une tempête, il remonte environ 190 livres d'homard plutôt qu'entre 800 ou jusqu'à 1200 livres lors de belles journées. Le porte-parole des homardiers explique qu'il est rare de perdre 4 jours en seulement 10 jours de pêche, mais la saison est encore jeune et généralement le homard est présent quand les conditions en mer sont bonnes.
12: Donc c'est difficile d'avoir des bonnes quantités d'homard, des bonnes captures. Tout ce qu'on peut dire, c'est quand c'est beau, quand il fait beau, ben là, les captures augmentent. Alors c'est signe que l'homard est présent. Mais les conditions météorologiques font en sorte qu'ils ne cachent pas.
7: Et les pêcheurs devraient connaître le prix qui leur sera offert la semaine prochaine.
12: Au niveau du prix, on n'a aucune espèce d'idée pour la 4e, 5e, 6e année, 7e année. Peut-être depuis 10 ans, on nous a mis à installer un système où on attend pour que attend la 2e semaine de pêche au homard aux îles de la Madeleine pour qu'on fixe le prix. Alors, on n'a pas de prix pendant 3 semaines.
7: Et les pêcheurs de la Gaspésie réfléchissent à la pertinence de se doter d'un plan conjoint pour se donner un rapport de force face aux industriels. Une étude de faisabilité pourrait être réalisée. Et Bonaventure est en phase de développement de logements. Un projet de construction de quadruplex de la compagnie G5 est très avancé, indique le maire Pierre Gagnon.
13: À côté de l'hôtel de ville, les gens ont pu remarquer que la compagnie G5, les promoteurs, actuellement sont dans la construction de quadruplex. Il y en a deux en construction, donc 2-4 logements qui est en voie. Heureusement, on a rencontré les gens dans les dernières heures. Il est presque tout loué, les 2-8 logements, ça va très bien.
7: Et 2 des 5 immeubles seront bientôt prêts et plusieurs loyers sont déjà réservés. Et les travaux des 3 autres quadruplex devraient débuter d'ici décembre 2026.
13: Maintenant, ils ont un projet d'en faire 3 autres. Donc, un total de 20 logements sous forme de quadruplex qui devraient être amorcés d'ici le 31 décembre 2026, selon l'entente. Ça va bon train. On a beaucoup d'autres projets de développement aussi sur la rue des Piteurs. On a aussi des duplex en construction. Donc, on va voir bientôt un offre intéressante au niveau des logements à Bonaventure.
7: Et la ville est toujours en attente du ministère des Affaires municipales et de l'Habitation pour commencer les travaux de la rue qui concernent ce projet. Et par ailleurs, les travaux de construction d'une clinique multiservice lancée en décembre devraient être terminés au mois de juin. Ce projet a demandé 2 millions d'investissements et contraint une quinzaine de locaux qui regroupent des professionnels de la santé. Et concernant la vente du Château Blanc, rien n'est confirmé pour l'instant. Le président du groupe Riotel, François Rioux, a indiqué qu'il était toujours en négociation avec un promoteur. Ben voilà, c'est ce qui complète. On vous souhaite à tous et à toutes de passer une très belle journée.
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9: Aïe, est-ce qu'on va réussir à passer à travers ce bulletin de sport?
10: Je ne sais pas.
9: On le sait pas. On va commencer, puis on va essayer. Il y a un petit peu de folie dans l'air. Qu'est-ce que vous voulez que je vous dise?
10: Ouais.
9: C'est ça qui est ça.
10: C'est comme ça depuis ce matin.
9: Oui. Je pense que c'est le festival de journalisme qui nous monte à la tête.
10: Oui, oui, oui.
9: Bon,
10: oui.
9: Alors, on parle du Canadien de Montréal, là?
10: Oui, Pénélope, le Canadien de Montréal et les Sabres qui poursuivent leur bataille au moins jusqu'à samedi.
9: Oui, et on est parlant... assuré au moins, ça c'est bien.
10: Oui,
9: là. Même s'il y a une défaite.
10: On est assuré d'avoir un match encore samedi.
9: Exact.
10: À Montréal.
9: Ouais.
10: Mais pendant ce temps-là, les Hurricanes de la Caroline, eux, réussissent à décompresser un petit peu. Parce qu'ils sont qualifiés assez rapidement, merci. Ils sont qualifiés depuis samedi dernier à la suite d'un balayage contre les Flyers de Philadelphie. Les Hurricanes qui n'ont repris l'entraînement que mardi dernier.
9: Okay.
10: Et l'entraîneur-chef Rod Brind'Amour, lui, a voulu éviter un congé prolongé. Il estime que son club profite de cette semaine beaucoup moins stressante. Et lundi, il dit, au lieu de me préparer pour match numéro 5 face aux Flyers, j'ai pu passer du temps avec ma famille. Alors ça doit faire du bien. Sérieux, là, parce que c'est intense pour les familles aussi, les séries. Le capitaine des Hurricanes, Jordan Staal, lui qui est âgé de 37 ans, savoure tout autant le fait que la série a été remportée en 4 matchs. Le scénario avait d'ailleurs été semblable pour la Caroline face aux sénateurs dans le premier tour. Et on décroche de ce côté-là. On attend qui va gagner, justement, entre Buffalo et le Canadien.
9: Oui. C'est sûr qu'ils vont arriver en forme, là.
10: Ben, écoute, s'il y avait des petites blessures, ça va aider, ça, c'est certain. Là.
9: C'est sûr. Ça va être un adversaire redoutable, ça, les Hurricanes.
10: Le gardien est en feu. Le gardien de la Caroline, là, depuis le début des séries, Frédéric Anderson a été intraitable, ayant loué seulement 10 buts en 8 matchs fait une bonne moyenne, ça.
9: Ouais. Parlons de l'ex-défenseur du Canadien, Brett Kulak. Une bonne série, d'ailleurs.
10: Oui, oui. L'ex-défenseur du Canadien, Brett Kulak, qui a marqué le but décisif en prolongation, et l'Avalanche du Colorado, qui a obtenu son billet pour la finale de l'Association de l'Ouest. 4-3 contre Minnesota hier à Denver. Ainsi, l'Avalanche, qui a gagné leur série de deuxième tour en 5 parties, ils vont affronter, eux aussi sont en attente, là. Ils vont affronter soit les Golden Knights de Vegas ou les Ducks d'Anaheim.
9: Parlons de hockey professionnel féminin, parce que le trophée de la Coupe, en tout cas, la Coupe va traverser nécessairement la frontière. En fait, on recommence la finale 100% canadienne.
10: Ben oui, c'est ça. Donc, on est sûr.
9: Seigneur, ça va être facile.
10: On est sûr que le trophée Pinlop, comme tu viens de le dire si bien, vont arriver. Va revenir au Canada. Ben, oui. Pour revenir, c'est la première fois qu'il serait gagné au Canada.
9: Alors, ce sera pas facile, mais on va l'avoir.
10: Peu importe qui va gagner les 3 prochains gains entre la victoire de Montréal et la charge d'Ottawa, le Canada va en sortir vainqueur. C'est la bonne nouvelle.
9: Tu veux nous parler de Martin Saint-Louis?
10: Ben, Martin Saint-Louis, son équipe est habituée quand même, parce qu'ils ont connu ça, retourner face à l'ennemi, sur la patinoire adverse, puis aller chercher une victoire.
9: Exact.
10: Ils l'ont fait à Tampa Bay, là.
9: Ouais.
10: Les Montréalais qui étaient alors parvenus à s'imposer 3-2 dans le match numéro 5 pour revenir au Centre Bell avec une avance de 3-2, une occasion d'en finir. C'est ce qu'ils vont tâcher de faire ce soir à nouveau à Buffalo. La série demi-finale de l'Association de l'Est est égale 2-2, on le sait, après la victoire de 3-2 décembre arrachée mardi au Centre Bell. Alors c'est ce soir, 19h, Pénélope, du côté de Buffalo. Oh,
9: Buffalo, victoire du Canadien. Ta prédiction?
10: Oui.
9: C'est quoi?
10: 3-2? Le score? Ben toi, t'as dit 3-2 ce matin?
9: Oui.
10: Le jeu va être ouvert ce soir, là. J'en parlais à mon psychologue qui me disait que le jeu va être ouvert. Oui. Je te dirais 5-3.
9: 5-3?
10: Pour le Canadien.
9: OK. Tu penses que là, ils vont...
10: Ça va être le party à Buffalo aujourd'hui.
9: Ça va être quelque chose.
10: Ouais.
9: On a hâte de voir ça. 19h ce soir, mesdames, messieurs. On y sera et on va certainement vous en reparler demain. Émission spéciale, je rappelle, on sera là.
10: Oui,
9: rock,
10: on va être là.
9: Au QG du Festival international du journalisme de Carleton-sur-Mer, au Quai des Arts. On sera là de 8h à 10h. Rock sera de notre côté aussi. Et d'ici là, ben laissons crier les enfants, pourquoi pas. Et Jamil, bonne journée, Rock.
10: Merci, Pénélope.
9: Merci à toi,
10: aussi.
9: Bye.

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5: Dernier appel météo de cette émission. Aujourd'hui, nuageux pour la journée. 40% de probabilité d'averse avec un maximum de 12 degrés. Les nuages demeurent bien présents au cours de la soirée et de la nuit. Minimum de 6 demain. Vendredi, généralement ensoleillé. On devrait avoir des nappes de brouillard, mais ne vous inquiétez pas, ça va se dissiper. Maximum de 15 demain. Une assez belle journée. Mais c'est samedi, la belle journée de la fin de semaine. Plein soleil. Maximum de 21 degrés, ça va faire du bien, un peu de chaleur. Pour l'instant, on a pris un petit degré depuis le début de l'émission. Il fait 10 degrés en ce moment sur la baie des Chaleurs. C'est ainsi que se termine ici l'Horizon. Pénélope Garon au microphone. Merci d'avoir été là. Je vous retrouve dès 15 heures pour la dernière période animée par mon collègue Louis-Philippe Morin. On se laisse en musique avec Fonds et Boîte à silence. Passez une très, très belle journée. À plus tard, tout le monde. Bye-bye.

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6: Voici maintenant vos informations de la presse canadienne. Tout d'abord, le premier ministre Mark Carney annonce qu'Ottawa accordera plus de flexibilité aux centrales électriques au gaz naturel liquéfié dans le cadre de sa stratégie en matière d'électricité propre. Cette stratégie dévoilée ce matin vise à doubler la capacité électrique du pays d'ici 2050 et à réduire les coûts énergétiques pour 70 % des ménages canadiens. Selon sa stratégie, les travaux de construction coûteront plus de 1000 milliards de dollars. Des fonds publics seront utilisés pour couvrir une partie de ces coûts. Le fédéral prévoit que 130 000 nouveaux travailleurs seront nécessaires pour doubler la taille du réseau. Il s'engage à créer 30 000 nouveaux emplois d'ici 2028. Le Canadien Pacifique se voit finalement exonéré de toute responsabilité dans la catastrophe ferroviaire de Lac-Mégantic. La Cour suprême refuse d'entendre la cause dans laquelle le transporteur ferroviaire était poursuivi par plusieurs intervenants, dont le procureur général du Québec et les victimes. Comme c'est son habitude, le plus haut tribunal du pays n'a pas donné les raisons de son refus d'entendre la cause. Le 6 juillet 2013, rappelons qu'un train sans surveillance et mal immobilisé dans une pente s'est mis à rouler tout seul, dévalant la voie ferrée à une vitesse folle. La tragédie avait fait 47 morts. Les droits des enfants, ne sont pas encore reconnus au Québec de façon explicite et complète. C'est ce que déplore la commissaire au bien-être et aux droits des enfants, Marie-Ève Brunet-Kitchen, dans son tout premier rapport. La commissaire met en lumière les limites du cadre législatif actuel et recommande l'adoption d'une charte des droits des enfants. Selon elle, autant la charte des droits et libertés de la personne que le Code civil, la loi sur l'instruction publique et la loi sur la protection de la jeunesse demeurent insuffisants en matière de droits des enfants. L'ancien maire de Sherbrooke, Bernard Sévigny, veut porter les couleurs du Parti québécois dans la circonscription de Richmond. M. Sévigny briguera l'investiture du PQ pour représenter cette circonscription située en Estrie, qui couvre une partie de la ville qu'il a dirigée de 2009 à 2017. Bernard Sévigny a aussi été président de l'Union des municipalités du Québec. Il est le conjoint de la mairesse actuelle de Sherbrooke, l'ex-ministre fédéral Marie-Claude Bibeau, ce qui soulève, selon certains, une apparence de conflit d'intérêts. Et puis le Parti québécois et Québec solidaire peinent à voir comment la députée Sona Lacoyanne-Olivier peut continuer à siéger à l'Assemblée nationale. Madame Lacoyanne-Olivier a été sévèrement blâmée par la commissaire à l'éthique en raison de l'utilisation de son bureau de circonscription à des fins partisanes. La porte-parole de Québec solidaire, Ruba Gazal, estime que la députée n'est pas digne de sa fonction. Et pour sa part, le député péquiste Alex Boissonneau soutient que Madame Lacoyanne-Olivier n'était probablement pas la seule à être au courant de ce qui se passait dans son bureau. Eh bien voilà, c'était vos informations de la presse canadienne.
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3: Bonjour, voici votre bloc-notes.
4: L'unité régionale loisirs et sports Gaspésie-Île-de-la-Madeleine est présentement en période d'appel de candidature en vue de pourvoir des postes au sein de son conseil d'administration. Pour toute information, on contacte Mireille Cyr au 418-388-2121, poste 109. Le Club des 50 ans et plus de Nouvelles vous invite à son souper Omar, samedi le 16 mai à 18h à la salle L'Escale de Nouvelle-Ouest. 30$ pour les membres et 35$ pour les non-membres. Réservez votre billet auprès du CA et au chiffonnier. Apportez vos consommations. Les Chevaliers de Colomb Nouvelle vous invitent à leur déjeuner mensuel dimanche le 17 mai au chalet de l'Hippodrome. De 8h à 11h, les adultes paient 15$ et les enfants de 12 ans et moins paient 6$. Voisins de l'hôtel de ville de Saint-Siméon-de-Bonaventure, les trouvailles de Pipiane vous invitent à venir découvrir leurs marchandises printemps-été les mercredis de 13h à 16h et les samedis de 9h à midi.
3: Voilà, c'est tout. Cieux FM vous a présenté votre bloc-notes.
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1: Voici les trouvailles. On a perdu une toile pour Mazda Bleu dans la cour de l'ancien vieux marché à Nouvelle, au coin de la route de Miguacha. S'y retrouver, contactez Joanne au 418-392-9654. Cette chronique des trouvailles est aussi disponible au cieuxfm.com.
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1: L'unité régionale loisirs et sports Gaspésie-Île-de-la-Madeleine est présentement en période d'appel de candidature en vue de pourvoir des postes au sein de son conseil d'administration. Pour toute information, on contacte Mireille Cyr au 418-388-2121, poste 109. Le Club des 50 ans et plus de Nouvelles vous invite à son souper homard samedi le 16 mai à 18h à la salle L'Escale de Nouvelle-Ouest. 30$ pour les membres et 35$ pour les non-membres. Réservez votre billet auprès du CA et au chiffonnier. Apportez vos consommations. Les Chevaliers de Colombe Nouvelles vous invitent à leur déjeuner mensuel dimanche le 17 mai au chalet de l'Hippodrome. De 8h à 11h, les adultes paient 15$ et les enfants de 12 ans et moins paient 6$. Voisins de l'hôtel de ville de Saint-Siméon de Bonaventure, les Trouvailles de Pipiane vous invitent à venir découvrir leurs marchandises printemps-été les mercredis de 13h à 16h et les samedis de 9h à midi.
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1: Salut tout le monde, jeudi 14 mai, bienvenue dans la dernière période de l'émission du retour sur les ondes de CUFM. 120 minutes à passer en votre compagnie. Information météo, sport, je m'appelle Louis-Philippe Morin, pour ceux qui se joignent à nous pour une première fois.
2: C'est jamais. Ça arrive.
1: Ben, il faut se présenter, Pénélope.
2: Ben oui, je suis tout à fait d'accord avec toi. Voilà. Moi, je me présente toujours.
1: Toi, c'est?
2: Pénélope Garon.
1: Voilà. Elle est là pour...
2: C'était une question piège.
1: Non. Elle est là, elle est bien dans l'émission. Elle sera là donc pour, entre autres, nous parler d'un sujet dont on va parler dans quelques instants. Je ne vais pas tout dévoiler nos punchs, mais sache qu'il y aura un quiz, Pénélope, sur le sujet dont tu vas nous parler.
2: Oh! Excellent.
1: Alors, restez là. C'est jeudi donc, je disais, et c'est le printemps dehors. En tout cas, il fait très, très beau. Le soleil est là, en tout cas, et on annonce... On annonce un magnifique aussi, et pour demain, et pour samedi.
2: Ouais.
1: C'est vraiment le printemps. Ça sent la moufette dans le champ derrière de chez nous.
2: Mmh. Au grand bonheur de ton chien.
1: J'ai tellement peur, Pénélope, là, qu'elle n'ait pas appris sa leçon, puis qu'elle retourne voir les moufettes.
2: Elle ne l'a pas appris. Enlève-toi ça. Tu vis dans le déni.
1: Deux fois, Pénélope, elle s'est faite arroser.
2: Oui, puis il va y en avoir un troisième.
1: Ah, non. Mais, en tout cas, on apprend...
2: Là, maintenant, tu as des bons trucs.
1: D'expérience, maintenant, ouais. J'ai des trucs, tu sais, ça sent tout le temps mauvais, mais qu'est-ce que tu veux, ça arrivera.
2: Mais toi, il me semble que tu m'as déjà dit que tu aimais l'odeur de moufette.
1: J'aime l'odeur d'une moufette, Pénélope, de loin. Je trouve que ça sent l'été, je trouve, c'est le fun. Mais de proche, quand mon chien sent la moufette...
2: Dis le gars qui boit pas de café puis qui mange pas de chocolat.
1: Voilà. J'ai des défauts. Je suis drôlement faite, des fois, j'ai l'impression. C'est comme l'odeur de fumier. J'haïs pas ça non plus.
2: Mais là, tu me niaises.
1: Et je trouve que ça fait comme... Ça fumier. Fait, ça sent, ça me fait penser à l'été. Ça dépasse.
2: Ben, c'est sûr que l'odeur de fumier, l'hiver,
1: il n'y en a pas. Mais ça dépasse l'odeur. Moi, pour moi, ça me fait penser à quelque chose. C'est très olfactif.
2: Tu n'as pas grandi sur une ferme?
1: Non, j'ai pas grandi sur une ferme, non. Oh, okay. Mais j'ai eu une maison, une fermette pendant un certain temps, puis j'haïssais pas ça.
2: OK, parce qu'il y a
1: quelque chose là-dedans.
2: Une relation avec une époque de ta vie.
1: Oui, on va avoir un divan bientôt, je pourrais m'étendre, puis tu pourras analyser tout ça.
2: J'ai hâte.
1: Pénélope, c'est le printemps, ça sent la moufette, OK, mais ça a aucun lien. C'est le printemps aussi parce que c'est le festival du journalisme.
2: Oui.
1: Ici, à Carleton.
2: Il n'y a aucune moufette là-dedans.
1: Ça sent très bon. Allez faire votre tour. Ça commence aujourd'hui. C'était réservé aux
2: public
1: élèves.
2: Public jeunesse, oui.
1: Je pense qu'il y avait une bonne réponse. Moi, je suis passé devant à côté du cégep, au Quai des Arts, et il y avait beaucoup de jeunes qui étaient là. Donc, j'imagine que la réponse a été bonne. Mais ce dont on voulait parler aujourd'hui, c'est de l'importance de ce festival-là et pour la région et pour le métier de journaliste.
2: Oui, parce qu'on est dans une époque où les médias sont mis à mal. Les grands réseaux, surtout privés, qui n'ont pas droit à
1: des
2: subventions gouvernementales, c'est pas facile. Ceux qui achetaient beaucoup de publicité se tournent vers les réseaux sociaux.
1: Évidemment.
2: Parce que ça coûte moins cher et c'est plus facile d'aller chercher un grand nombre de personnes aussi, évidemment, avec les réseaux sociaux.
1: Et d'être précis aussi. Tu sais, il y a des moyens avec les réseaux sociaux de viser une clientèle en particulier, une région.
2: Oui. Donc, on n'est pas à armes égales quand on regarde les médias traditionnels. Et pourtant, au Québec, on aime notre information.
1: Ah oui.
2: On aime nos rendez-vous d'information à la radio, mais aussi à la télé, les grands bulletins de nouvelles, les rendez-vous de 18h, de 22h sont encore très écoutés.
1: Ah oui, hein?
2: C'est pas les mêmes chiffres qu'il y a 25 ans, 50 ans, où il y avait moins d'options, évidemment, mais ce sont encore des lieux où les gens continuent à s'informer. Et je pense que ça, c'est de bon augure et de voir qu'il y a un festival de journalisme, du journalisme en région et que les gens se déplacent. Parce que oui, évidemment, les gens de la Baie des Chaleurs répondre présent depuis la première édition. On en est à la quatrième cette année. Les gens de l'ensemble de la Gaspésie, mais les gens de partout au Québec. Mm-hmm. Moi, chaque année, je rencontre des gens de Gatineau, de Québec, de Montréal, de Rimouski, bien sûr, du Saguenay, Lac-Saint-Jean, où il y a une école de journalisme là. Partout, les gens se déplacent. Je trouve que ça, ça donne espoir. Parce que, nécessairement, quand vous participez à ce festival-là, et je le rappelle, et je pense que je le rappelle chaque année, ce n'est pas un congrès de journalistes. Ce ne sont pas des journalistes qui jasent entre eux du métier. Ce sont des journalistes qui sont là pour parler au public. On s'adresse au public.
1: Parler du métier, parler des dossiers.
2: Oui, parler du métier, mais pas se regarder le nombril puis dire, mon Dieu, il se passe telle chose. Non, d'expliquer le métier, d'expliquer l'importance et pourquoi de plus en plus, je pense, de gens vont finir. Je pense qu'il va y avoir un retour du balancier. Je pense que de plus en plus, avec les fake news, avec les fraudes sur les réseaux sociaux.
1: Avec l'intelligence artificielle,
2: oui,
1: qui n'est pas très précise non
2: exactement.
1: plus.
2: Exactement. Je pense qu'à un moment donné, on va revenir aux médias traditionnels où on sait qu'il y a des équipes qui vérifient, qui contre-vérifient les faits, des gens d'expérience, des gens qui ont une crédibilité. Parce qu'aujourd'hui, comparativement, moi, juste pas reculer de 100 ans, là, en début de carrière, il y a 20 ans, quand j'ai commencé, être en direct à la télé, c'était un aria. On avait besoin de camions, satellites ou micro-ondes. Puis il y avait des fois qu'on était bredouille. Parce que l'onde rebondissait sur un édifice à Montréal. Oh, il fallait traverser la ville à tout bout, tu sais, à toute vitesse dans le trafic pour revenir à temps pour être en direct. Aujourd'hui, n'importe qui, monsieur, madame, tout le monde, on le voit
1: avec son cellulaire.
2: Dans son char. Oui. La mode du monde qui se filme dans leur char et qui vont dire n'importe quoi. Des fois, c'est un petit peu fouillé. Des fois, non, mais on diffuse ça. Donc, à un moment donné, c'est difficile pour nous tous de dire, c'est-tu vrai ce qu'ils disent? C'est pas bon. Alors que si vous allez, vous écoutez un média traditionnel, vous savez qu'il y a une équipe derrière. Ouais. Vous savez qu'il y a quelqu'un qui va reviser les textes. Donc, je pense que c'est important. Et plus on a de gens qui s'intéressent à la cause des médias, et comme ça semble être le cas avec ce festival-là, ben moi, je trouve que ça donne espoir. Ça donne vraiment espoir. On a une programmation cette année qui est très intéressante et éclectique. Chaque année, au festival, on met l'accent sur un aspect de l'information. Oui. L'année passée, on avait fait tout un volet sur le journalisme sportif. Cette année, on explore tout ce qui est religion, spiritualité. C'est quoi la place de la religion dans nos médias d'information? Parce que la religion est à la barre de nombreuses guerres un petit peu partout dans le monde.
1: On le voit ces jours-ci.
2: On le voit ces jours-ci. Oui. Donc, on va se pencher là-dessus. Le journalisme d'enquête, on fait une belle part. Au Québec, on en fait beaucoup d'enquêtes. Les médias face à Trump prend beaucoup de place en information. On sait que c'est pas facile pour les journalistes qui vont au Sud. On va avoir Yves Boisvert, notamment, qui s'est promené beaucoup aux États-Unis. À quel point ça a changé la façon de couvrir l'information chez nos voisins du Sud? On est dans ce festival-là. Il y a la Fondation René Lévesque qui participe. Donc, le cycle, ce qu'on appelle le cycle René Lévesque. Bien sûr, on parle de politique québécoise. On parle d'environnement parce qu'on ne peut plus parler d'actualité sans parler d'environnement et de la crise climatique, et le journalisme international, des gens d'un petit peu partout, des gens qui sont sur le terrain. L'importance d'avoir des journalistes sur le terrain, c'est différent d'avoir un journaliste à qui tu parles qui est sur le terrain que de sortir une dépêche d'un journaliste qu'on ne sait pas exactement. Les agences de presse peuvent être crédibles, mais ce n'est pas la même chose. Demain, émission spéciale, Julie Drapeau et moi, on y sera.
1: J'ai hâte d'entendre ça.
2: Rock Harvey sera là, donc on va recevoir Pierre Bruno sur le coup de 8h15, 50 ans à l'antenne. Pierre Bruno, 50 ans rentré dans nos chaumières au quotidien.
1: Il est très aimé aimé. Moi, aujourd'hui, très j'ai arrêté aimé. Au métro, en tout cas, il y a un monsieur qui me disait, j'ai assez hâte d'aller le rencontrer.
2: Ah,
1: là.
2: Mais ouais. Je pense que ça fait un mois qu'on me dit ça. On a hâte de voir Pierre Bruno. Ça fait 4 ans qu'il n'est plus là, ouais. Mais tout le monde se souvient, tu sais, sa présence, sa voix unique entre tous. Donc, très hâte de jaser avec lui. On va parler de journalisme d'enquête avec Marie-Maude Denis, qui est à la barre de l'émission Enquête à Radio-Canada, mm-hmm. mais Daniel Renault aussi, à la presse, spécialisé oui. dans les affaires criminelles, judiciaires aussi. Yves Boisvert, je viens d'en parler. Étienne Leblanc, vraiment un journaliste spécialisé en environnement et particulièrement tout ce qui touche au changement climatique. Et finalement, Sébastien Bovet, chef de bureau à l'Assemblée nationale qui anime les mordus parce que, bon, on le cache personne. Je pense que personne, c'est pas un secret, là. Julie puis moi, on aime beaucoup la politique. Fait qu'on se gâte. Fait qu'on va parler de la campagne qui s'en vient. Ça va être extrêmement intéressant. Et on en a parlé hier avec le sondage. Rien n'est joué. Qu'en pense Sébastien Bovet? C'est demain à partir de 8 heures.
1: Et il y aura revue de presse à tous les matins, je pense.
2: Oui, Julie participe entre autres.
1: C'est un événement qui est gratuit, accessible à tout le monde. Si jamais vous voulez aller voir comment ça se passe ou à peu près dans une salle de nouvelles le matin où on regarde les grands titres, on se demande qu'est-ce qu'on va faire et tout ça. À 8 heures chaque matin.
2: Oui, puis venez prendre votre café.
1: Ben oui.
2: Vous prenez votre café, vous allez au foyer du Quai des Arts et vous allez avoir une revue de l'information avec des journalistes chevronnés. Et si vous n'avez pas acheté de billets, venez faire un tour demain. Venez nous voir de 8 à 10. On aime ça voir nos auditeurs. Puis peut-être ça va vous donner le goût. Il reste des billets cette année parce qu'on a vraiment augmenté.
1: Agrandi les salles.
2: Agrandi les salles.
1: On a trouvé le moyen d'accueillir plus de monde.
2: Exactement. Ouais. Donc, même si c'est une décision de dernière minute, vous allez trouver votre compte. La programmation, elle est éclectique. Elle est très variée, hyper intéressante. Bon. Donc, c'est un rendez-vous.
1: L'invitation est lancée.
2: Voilà.
1: Donc, soyez là à partir demain matin.
2: Exactement.
1: C'est ça?
2: Oui, ça commence vraiment.
1: Et il y en sera beaucoup question. Pénélope vient de dire, mais de 8h à 10h demain sur les ondes de Cieux, émission spéciale sur le Festival du journalisme. On va l'écouter, Kellem, qu'on se raconte, et un quiz sur le journalisme, Pénélope, qui s'en vient.
2: D'accord.

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4: 15h16 minutes, l'heure du quiz, et je pense, Pénélope s'inquiétait à savoir de quoi je voulais parler exactement.
5: Avant voir, moi, quiz je m'inquiète tout le
4: je
5: temps.
4: Je dis tout de suite, Pénélope, je pense que tu vas avoir 10 sur 10.
5: Bon, on va calmer les
4: Alors,
5: attentes, là.
4: Première question, oui. Pénélope, puisqu'il est question de journalisme. Quel journaliste québécois a marqué l'histoire de l'émission d'enquête, enquête, l'émission d'enquête qui s'appelle Enquête, à ICI Radio-Canada, avant de prendre sa retraite de l'animation en 2015.
5: C'était avant Marie-Maude Denis.
4: Est-ce que c'est Alain Gravel, Paul Larocque ou Jean-François Lépine?
5: Enquête, c'est Alain Gravel.
4: Alain Gravel. Il a été la voix et le visage de l'émission d'enquête à la télévision depuis sa création de 2007 jusqu'en 2015.
5: Voilà. C'est Marie-Maude, donc, qui a pris enquête. Je pense qu'elle est là depuis 2015.
4: Voilà, parce que c'était ma prochaine question. Qui est cette journaliste d'enquête de renom, récipiendaire du prix Judith Jasmin, connue pour son travail rigoureux au journal La Presse, puis à l'émission Enquête, notamment sur le monde municipal et la construction?
5: Ben oui, Marie-Maude Denis.
4: Marie-Maude Denis. Elle a d'ailleurs succédé à Alain Gravel à l'émission Enquête et s'est distinguée par ses révélations majeures sur la corruption au Québec.
5: Exact.
4: Voilà. Quel reporter judiciaire de l'époque a survécu à une tentative de meurtre par les motards criminalisés en 2000, Pénélope? Est-ce que tu as besoin de choix de réponse?
5: Oui.
4: Est-ce que c'est Félix Séguin, Michel Auger ou Claude Poirier?
5: Michel Auger.
4: Exactement. Le journaliste attitré aux affaires criminelles pour le Journal de Montréal a reçu plusieurs projectiles dans le dos. Moi, je me rappelle, je travaillais tout proche à ce moment-là. Et ça avait, en tout cas, ça avait soulevé l'indignation publique, on s'en souvient.
5: Ben là, oui. Tu te souviens quand il y avait sorti la bande des services d'urgence,
4: qui
5: disait Michel Auger.
4: OK. Quel journaliste politique respecté a écrit pendant des années pour Le Devoir, La Presse et le Toronto Star, tout en étant une analyste incontournable de l'émission Les coulisses du pouvoir? Est-ce que c'est Chantal Hébert, Emmanuel Latraverse ou Céline Galipeau?
5: Chantal Hébert.
4: Chantal Hébert, reconnue d'un océan à l'autre pour sa parfaite maîtrise des enjeux fédéraux et provinciaux, elle est une figure marquante du journalisme politique canadien.
5: C'est hallucinant. Moi, Chantal Hébert, là, ce qui est ingrat, là, c'est ceux qui remplacent Chantal Hébert quand elle est en congé, quand elle est en vacances.
4: Elle sait tout, elle connaît tout.
5: Non, mais c'est parce que l'écart est tellement grand.
4: Ouais.
5: Et ça ne veut pas dire que les autres journalistes qui couvrent la politique fédérale sont mauvais. Mais je veux dire, elle est tellement une longueur d'avance. Je pense qu'on va y ériger une statue quand on va prendre
4: elle
5: sa retraite.
4: Elle est extraordinaire.
5: Extraordinaire. Elle a une mémoire, là.
4: Oui.
5: Je me souviens, en 1971, c'était dans le temps. Tu sais, je veux dire, elle s'est connue tous les premiers ministres, mais j'en reviens pas.
4: Elle est jamais venue au Festival du journalisme, elle, Chantal?
5: Pas encore, je pense, mais
4: enfin,
5: ça serait vraiment le fun.
4: Parce que je sais, on en parlait hier, il y a beaucoup de journalistes, je pense, qui aimeraient ça venir à ce festival.
5: On est rendu là.
4: Oui.
5: On est rendu que Bertin Leblanc, l'idéateur, directeur général du festival, reçoit des appels. Hey, moi, j'ai pas encore été.
4: Qui a succédé à Bernard de Rome, Pénélope, en 2009 pour devenir la première chef d'antenne officielle du téléjournal à 22h à Radio-Canada? Il faut que je te donne des choix.
5: Ben, Céline.
4: Exactement. J'aurais dit Pascal Nadeau,
5: Céline
4: Galipeau.
5: Excuse-moi, Céline, comme si je la connaissais.
4: Après une immense carrière comme correspondante à l'étranger, on l'a vu à Moscou, Paris, Pékin et des couvertures de nombreux conflits. Elle a pris les rênes du grand rendez-vous de l'information à Radio-Canada. Quel mythique correspondant de Radio-Canada a couvert la guerre du Vietnam, la révolution iranienne et la chute du mur de Berlin, devenant une référence absolue de l'information internationale au Québec, Pénélope?
5: J'ai goût de dire Jean-François Lépine.
4: Ce n'est pas Jean-François Lépine,
5: okay,
4: il fait partie de mes choix.
5: Okay.
4: Jean-François Lépine, Raymond Saint-Pierre ou Pierre Nadeau?
5: Ben, Raymond Saint-Pierre.
4: C'est Pierre Nadeau.
5: Ah oui?
4: Oui, véritable monument du journalisme québécois. Il a parcouru le globe pour Radio-Canada et TVA. Il est décédé, je pense. Maintenant, je ne veux pas le tuer, là, mais je pense qu'il est mort. Quel journaliste...
5: Moi, je m'en fous.
4: OK. Quel journaliste a été correspondante pour le journal La Presse pendant plus de 25 ans, couvrant des terrains hautement dangereux comme l'Afghanistan, la Syrie, la Libye et le génocide rwandais? Est-ce que c'est Michel Ouimet?
5: Oui.
4: Agnès Grudeau. Voilà, c'est Michel Ouimet.
5: Oui, oui, oui. Retraité. Ça, c'est une autre que j'adore.
4: Elle a pris sa retraite en 2020. Moi, je pensais qu'elle écrivait encore.
5: Mais c'est parce qu'elle écrit maintenant. Elle écrit notamment des romans.
4: Ah,
5: donc, la
4: d'accord.
5: fameuse, je t'en ai parlé de ce livre-là. Son dernier, c'est La Bête, où elle décrit un peu la descente aux enfers. Son conjoint souffrait de démence, notamment.
4: Oui, tu m'as parlé de ça.
5: Et a failli la tuer. C'est un livre, je vous le dis, je vous le recommande, bon. Michel Ouimet, La Bête, c'est extraordinaire.
4: Quel grand reporter a dirigé les bureaux de Radio-Canada à Pékin, Paris et Washington avant de devenir l'animateur d'émissions internationales phares comme Le Point et Zone Libre?
5: Jean-François Lépine.
4: Exactement. Qui sera d'ailleurs au Festival du journalisme.
5: Oui, c'est le parrain depuis le jour 1.
4: Oui, exactement.
5: Ouais.
4: Quel correspondant chevronné a passé une grande partie de sa carrière à décoder la politique américaine en direct de Washington pour le réseau TVA, notamment lors des attentats du 11 septembre 2001. Il était un invité du Festival du journalisme l'an dernier.
5: Monsieur Latendresse.
4: Exactement, Richard Latendresse. Et finalement, dernière question. Qui est l'actuelle correspondante en chef d'ici Radio-Canada en Europe, basée à Paris, après avoir longtemps couvert le Moyen-Orient et l'Asie, Pénélope? Est-ce que c'est Tamara Alteresco,
5: oui.
4: Marie-Ève Bédard?
5: Oh, attends un petit peu, là.
4: Raphaël Bouvier-Auclair.
5: Eh, hey, mon Dieu, mais il me semble que Tamara est à Paris.
4: Ben, c'est Marie-Ève Bédard, selon ce que j'ai cherché aujourd'hui. Mais t'as peut-être raison, Tamara Alteresco?
5: Oh, mais Tamara est pour le Affaires Radio et Télé. Oui, c'est vrai, mais il me semble
4: qu'elle
5: est à Paris.
4: Je pense que c'est Marie-Ève Bédard, enfin.
5: Mais Marie-Ève n'est pas à Paris.
4: Non?
5: C'est toujours au Moyen-Orient,
4: J'irai vérifier, contre-vérifier, Pénélope.
5: Ouais,
4: merci
5: allons-y.
4: Beaucoup, Pénélope.
5: Ben, je t'en prie.
4: Un ange dans la marge. Et on se voit, nous, lundi, j'imagine?
5: Oui,
4: certainement. Tu ne seras pas là demain après-midi?
5: Je ne serai pas là.
4: Pas de quiz.
5: Pas de quiz.
4: Enfin, je trouverai moyen de m'occuper. Et je cherchais une chanson où il était question de journaliste, Pénélope.
5: Oui, as-tu trouvé?
4: Ben, non, j'en ai pas trouvé vraiment. J'ai trouvé Informer de Snow.
5: C'est quand même bon.
4: Oui, on va aller écouter ça.
5: Ben
4: et
5: oui.
4: Moi, je vous reviens dans la dernière période. Merci, Pénélope.
5: Merci à toi.
4: Salut,
5: bye.
4: Bonne journée.

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7: Bon après-midi à tous et à toutes. Le député de Saint-Jérôme, Youri Chassin, s'est montré insensible aux arguments de la délégation d'élus gaspésiens concernant la carte électorale. Rappelons que Youri Chassin a bloqué jeudi l'adoption en accéléré du projet de loi visant la protection des deux circonscriptions gaspésiennes. À 5 mois du scrutin, le député de Saint-Jérôme se dit préoccupé par le respect du travail du directeur général des élections. Les préfets de la Gaspésie ont donc demandé de le rencontrer et l'échange a lieu aujourd'hui à 11h30. Le président de la table des préfets, Mathieu Lapointe, affirme que la rencontre ressemblait à un dialogue de sourds. Le député indépendant s'est montré fermé aux arguments présentés par les élus de la Gaspésie et les échanges ont même été tendus, selon Mathieu Lapointe. L'organisme de bassin versant Matapédia-Restigouche a développé un outil personnalisé pour la municipalité de Restigouche-Sud-Est dans le cadre de sa stratégie de mobilisation face au changement climatique. Le document intitulé « Cahier des élus, l'eau et les changements climatiques, maintenir une cohabitation durable » constitue un outil d'aide à la décision essentielle pour la gestion de l'eau. Et les conditions de vie dans les eaux du Golfe et de l'estuaire du Saint-Laurent ont connu une légère amélioration en 2025. Mais voilà, le bulletin complet vous sera présenté à 16h30.
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0: et des chaleurs. 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
1: Généralement nuageux ce soir, mais un dégagement en fin de nuit. Il y aura des nappes de brouillard se formant en fin de nuit, minimum de 6 degrés. Demain, vendredi, généralement ensoleillé, des nappes de brouillard qui vont se dissiper tôt le matin, des vents légers et un maximum de 15 degrés. Dans la nuit de vendredi à samedi, c'est un ciel dégagé, minimum de plus 5, du soleil samedi avec un beau maximum de 21 et à plus long terme dimanche, alternance soleil-nuage, maximum de 17 degrés. Au cours des prochains instants, j'aurai l'occasion de m'entretenir avec une collègue de travail ici qui est aussi comédienne et qui jouera dans une pièce dont elle viendra nous parler. Ça se déroule à Kaplan et la comédienne en question qui est aussi ma collègue, c'est Mélissa Vaillancourt. Donc, restez là. Tout ça va se passer autour de 15h45. Le temps de vous parler de ce qui se trouve dans les carrés de sable en Allemagne. C'est une affaire très intrigante qui se déroule tout près de Berlin. Mardi, le 12 mai dernier, c'est un enfant qui jouait dans un carré de sable, dans une aire de jeu, quand il a trouvé, en pelletant avec ses tracteurs, j'imagine, des pièces d'argent, des bijoux en or, une montre de luxe et 10 000 $ en espèces. Le petit chanceux ne s'est pas sauvé avec la somme comme un pirate. Non, il a été voir son éducatrice, laquelle a récupéré les objets avec l'aide d'un parent qui participait à la sortie et ils ont alerté la police. Les enquêteurs sont débarqués sur place. Ils ont récupéré tout ce que le petit garçon avait trouvé. Et on a même trouvé un peu plus tard, en creusant davantage, un petit lingot d'or. Alors, on ne sait pas qu'est-ce qui s'est passé, qui a échappé son trésor-là. On poursuit l'enquête, mais c'est pour vous dire, laissez les enfants creuser. Parfois, il y a des petits trésors qui en sortent. Voici Whitesnake, Here I Go Again.

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2: Oui, et je ne suis pas seul. 15h44 minutes, elle a pris tout son courage et son masque. Elle est là, Mélissa Vaillancourt, collègue de travail, mais comédienne, metteur en scène aussi d'une pièce qui verra le jour, ou en tout cas qui est montée à Kaplan. Ça s'appelle Pour femmes seulement. Allô, Mélissa?
3: Bonjour.
2: Ça va bien?
3: Oui, quand même, même si les auditeurs ne le voient pas. Mais
2: elle est droguée. Oui, elle est droguée.
3: Avec un masque et oui. Tout.
2: Mélissa, moi, je te connais ici comme collègue, comme vendeuse ici en publicité et tout ça, représentante. Mais je ne savais pas que tu avais un côté comédienne. Est-ce que ça fait longtemps que tu es dans cette troupe-là, la troupe à nous?
3: Ça fait quand même très longtemps. Ça date de avant le COVID. Ça, on dit tout le temps que le COVID, c'est comme une étape dans le temps. Fait qu'on se réfère beaucoup à
2: ouais,
3: ça, je pense,
2: ça.
3: En 2019.
2: Avant Jésus-Christ, après Jésus-Christ,
3: oui,
2: avant la COVID,
3: ça,
2: après la COVID.
3: Ouais. Fait que oui, j'ai embarqué avec la troupe à nous, puis on n'a pas pu présenter la première pièce parce qu'il y a eu la COVID. Mais auparavant, j'étais avec la troupe de Carleton, avec Mimi Allard.
2: Oui.
3: Fait que, ça fait quand même quelques années. Je vous dirais que moi, c'est une passion. J'adore ça. Ça serait pas une profession. Je pense que je suis pas nécessairement une des meilleures. Mais j'y travaille fort et on adore travailler toute une petite équipe ensemble. Ce que j'adore avec la troupe à nous, ce qui est très, très... comment qu'on pourrait dire, qui nous donne
2: qui vous nourrit peut-être?
3: Oui, qui nous nourrit puis qui nous donne un sentiment d'accomplissement, c'est que toute la pièce est faite par nous. On n'a pas de personnes qui s'occupent des costumes, on n'a pas de personnes qui s'occupent
2: du décor, des éclairages, tout ça.
3: C'est tout nous qui faisons tout.
2: On appelle ça une autoproduction, habituellement.
3: C'est en plein ça. Puis pour ceux qui sont venus nous voir depuis quelques années, toutes les pièces qu'on monte, on a comme une petite marque de commerce, comme on dit. Toutes nos pièces sont montées dans la comédie, mais poussées vraiment jusqu'à sa limite. Des fois, ça peut être...
2: Un peu malaisant, peut-être?
3: Oui, ça pourrait. Okay. Ça pourrait être un peu malaisant. Puis des fois, c'est que les personnages, on les pousse à l'extrême.
2: Okay.
3: Donc, si on a un personnage qui a moindrement une caractéristique, qu'on va l'avoir pas mal tout le long de la pièce.
2: Et puis là, ce que vous montez, ça s'appelle « Pour femmes seulement ». C'est 5 femmes sur scène. C'est un texte, tu me disais, de Raymond Villeneuve. Qu'est-ce que ça raconte, cette histoire-là?
3: Ben là, sans donner les gros punch, parce que c'est une très belle histoire, pour ceux qui ont déjà vu « Pour hommes seulement ».
2: Qui est du même auteur, c'est ça que tu me disais?
3: C'est en plein ça, okay. Parce que c'est comme une trilogie. Il y a eu « Pour hommes seulement », « Pour hommes seulement ».

0: 2 et pour femmes seulement. Dans le fond, c'est 4 femmes qui se ramassent dans un centre de thérapie sans savoir qu'ils s'en vont dans un centre de thérapie.
1: OK.
0: Fait que comment ils se rendent là, c'est à découvrir, bien sûr. Et il y a la thérapeute qui est là, qui, elle, déteste les groupes de femmes. Puis, un petit punch. Ben, c'est moi, la thérapeute. Okay. Fait que je reçois dans mon centre de thérapie 4 femmes colorées de diverses manières. Puis, ils s'en viennent me voir en imaginant qu'ils s'en allent ailleurs.
1: Ils s'en viennent les 4 ensemble. Ils se connaissent pas, j'imagine, au départ?
0: Quoi? Non, pas okay. du tout. Il y en a une qui rentre, puis elle pense qu'elle s'en va quelque part. Ils sont toutes contentes, énervées. Puis, dans le fond, pourquoi ils sont là? C'est qu'ils ont tous chacun un homme dans leur vie. Qui les a piégés, dans le fond, dans mon centre de thérapie, parce qu'ils ont un problème de communication.
1: Ah.
0: Puis,
1: donc,
0: ça
1: c'est, on dit c'est pour femmes seulement, mais c'est pour hommes aussi. On peut aller voir ça si
0: ben
1: on
0: a oui, ben j'imagine. Oui. Quand on dit pour femmes seulement, c'est qu'on va avoir des femmes sur scène, puis ils sont en thérapie, puis c'est seulement pour les femmes,
1: d'accord.
0: dans le fond. Mais... ils vont vivre plein de choses. Puis on va quand même entendre les hommes au travers de tout ça parce que, dans le fond, c'est les hommes qui veulent que les femmes suivent une thérapie. Puis les femmes, il faut qu'ils acceptent de suivre une thérapie. Ça va être quand même très loufoque et ça va nous emmener dans un monde que quelques personnes vivent probablement chez eux.
1: Et cette troupe-là, la troupe à nous, tu me disais, c'est une troupe qui existe depuis longtemps. Vous avez choisi ce texte-là parce que vous avez dit cette année, bon, on est quelques femmes qui voulons faire du théâtre. On se bardera pas d'essayer d'aller trouver du monde parce que c'est parfois difficile. Vous avez trouvé cette pièce-là et ça vous va comme un gant, quoi?
0: Ben, je dirais que oui, parce que les personnages, comme je disais, sont très colorés et je pense que chaque personnage a été attribué à la bonne personne.
1: OK.
0: Fait que je pense que ça vient toujours chercher un petit coup. Ben, je pense pas que ça vient chercher. Je pense qu'on la colore de cette façon-là avec notre petit, notre personnalité,
1: ouais.
0: avec le personnage qu'on a à jouer. Fait que pour ceux qui nous connaissent, c'est sûr qu'en nous voyant sur scène, ils vont peut-être trouver qu'il y a une petite coloration personnelle de chaque personnage.
1: On a bien hâte de voir ça.
0: Puis pour revenir à ce que tu disais tantôt, dans le fond, c'est une troupe de théâtre qui existe quand même depuis longtemps. La première production qui a été faite par la troupe à nous a été faite le 15 avril 1984.
1: OK,
0: fait que
1: on
0: ça fait
1: tourne
0: quand même, quand même assez loin. Puis depuis quelques années, comme je t'expliquais tantôt, on a quand même beaucoup de difficultés à avoir des comédiens.
1: La relève, c'est difficile
0: oui,
1: aussi.
0: Ben, ouais. on est toutes dans une vie de nos jours qui est très surchargée. Et on veut toutes faire du sport une demi-heure, une heure par jour. On veut toutes bien manger. On a toutes des travaux qui nous exigent mm-hmm. beaucoup d'implication. Les sports des enfants, le parascolaire, quand on englobe tout ça, le théâtre va chercher quand même beaucoup de temps. Il faut être passionné.
1: Parce que c'est ça, tu m'en parlais, vous continuez à pratiquer, même si on est à une semaine, on ne l'a pas dit, là, mais c'est en fin de semaine prochaine.
0: C'est en plein
1: 22, ça. 23, 24 mai. Mais vous continuez encore à répéter en direction d'une générale
0: et
1: qui
0: plus
1: va
0: que jamais,
1: ouais,
0: parce qu'il y a toujours des petites choses,
1: des détails qu'il faut, ouais.
0: Oui, c'est ça. Puis là, on est un CA, dans le fond, de 3 personnes, qui est la présidente, qui est Nancy Nadeau, qui cette année s'était retirée un peu de la production. Il y a moi, qui est nouvellement arrivée comme vice-présidente. Puis, il y a notre belle Suzy Sicotte, qui est secrétaire trésorière. Fait que là, ça fait quand même... J'aurais peut-être une semaine ou deux qu'elle vient nous voir à nos pratiques. Puis, tu sais, on parle de 2-3 soirs semaine, une journée fin de semaine. Non, tu sais, c'est quand même beaucoup,
1: c'est beaucoup
0: d'implication.
1: Travail.
0: Oui, c'est ça. Puis c'est pour ça que c'est difficile d'aller chercher quand même des jeunes passionnés de théâtre, parce que ça exige
1: ça demande beaucoup
0: de l'implication.
1: Et on le disait, bon, 22, 23, 24 mai prochain, c'est en fin de semaine prochaine, et c'est à Kaplan, à la salle multifonctionnelle.
0: Oui.
1: C'est une salle qui est pour tout, mais pour le théâtre, est-ce que c'est plus facile, plus difficile?
0: Ben, c'est ça qui nous différencie un peu des autres troupes de théâtre ou quoi que ce soit. C'est que nous, on a un style un peu plus particulier. On est un style plus café-théâtre.
1: OK.
0: Fait que c'est pas des bancs qui sont cordés et tout. C'est que c'est des grandes tables avec des chaises. On offre café, eau et discussions plus...
1: Vous êtes pas sur une plateforme, vous êtes au niveau du public?
0: Ben, je dirais qu'à chaque année, on a toujours... On joue dans le public okay. aussi.
1: C'est le fun, ça.
0: Cette année, la pièce le permettait pas beaucoup, mais on a quand même des petites
1: surprises.
0: Présences.
1: Garde-toi des
0: oui,
1: surprises, Mélissa, pour les gens qui voudront y aller.
0: On a toujours des petits éclats dans le public au courant de la pièce.
1: Et où est-ce qu'on se procure les billets, Mélissa, si on veut aller vous voir?
0: Ben c'est ça. Les billets sont en vente par les comédiennes. Comme je vous disais tantôt, nous autres, on est multitâches, on s'occupe de tout. Puis on s'occupe de la gestion des billets aussi. Si tu me permets, je peux nommer tous les noms qui va être France Mius, Angélique Couture, qui est que vous avez vu à la radio ici avec le cours de Arts et Lettres.
1: Qui était fait Silence, on parle. Qui était
0: oui, c'est
1: de
0: en plein
1: ça,
0: qui fait partie aussi de la pièce de théâtre. J'ai Priscilla Di, Caroline Gagnon et moi-même. Mm-hmm. Fait que nous, on a les billets pour les trois soirs. Puis sinon, il y a aussi sur la page Facebook La Troupe à nous, où est-ce qu'on peut avoir accès aussi pour pouvoir acheter des billets.
1: Et dernière question, bon là, il y a un spectacle 22, 23, 24 mai prochain. Est-ce que vous êtes déjà à penser à l'an prochain, Mélissa?
0: Oh, jamais. Jamais. Je vous dirais que c'est drôle, puis probablement que les autres comédiennes vont probablement le mentionner aussi. Cette année, on a monté pour femmes seulement à 5 femmes. Puis tout ce qu'on va vivre durant la pièce, ben imaginez 5 femmes qui montent une pièce de théâtre. Je vous dirais
1: il y a une pièce
0: que...
1: de théâtre à faire avec ça, au moins.
0: Ben je pense que oui, je pense qu'on pourrait raconter ben des choses, puis c'est ça. Quand on finit une pièce, je pense qu'on est déjà à bout. Puis on se dit, oh, on se rencontre en septembre pour en jaser. Parce que souvent, on fait comme, ouf, moi, l'année prochaine.
1: J'en reviens plus.
0: L'année prochaine, je prends un break.
1: On appelle ça des promesses de comédien. Ben ça oui, ben dit oui, qu'on ne revient pas, mais on finit toujours par revenir.
0: C'est tout le temps comme ça. Puis là, on revient avec des nouvelles idées et tout.
1: Mélissa, c'est très gentil d'être arrêtée. Je vous souhaite le mot de Cambronne. Bon, tu vois, on veut un gros merde. Pour votre pièce de théâtre. 22, 23, 24 mai prochain, ça s'appelle Pour femmes seulement, et c'est à la salle multifonctionnelle de Kaplan. Merci d'être passé, puis je vais mettre l'entrevue sur le site de CIUFM.
0: Ben merci.
1: Merci, Mélissa. On s'en va en musique, nous, avec Somber, et je vous reviens avec les détails de l'information de la presse canadienne.

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3: Jeudi le 14 mai, il est 16h. Voici vos informations de la presse canadienne. Le gouvernement du Québec donne suite au rapport très critique de l'Autorité des marchés publics portant sur la gestion d'un autre système informatique du réseau de la santé. Les coûts ont explosé, atteignant plus de 300 millions de dollars et le contrat est même suspendu actuellement. La ministre de la Santé, Sonia Bélanger, se défend de vouloir aller de l'avant à tout prix et a formulé des demandes à Santé Québec.
4: J'ai demandé de préparer un plan d'action pour répondre aux recommandations de l'AMP, qui sont fort importantes, bien sûr, pour l'amélioration continue de nos façons de faire avec les systèmes d'information au Québec, Madame la Présidente. C'est important. Santé Québec est là pour faire le travail.
3: L'enjeu des gaz de schiste revient hanter le gouvernement caquiste. Pendant la course à la direction, Christine Fréchette avait exprimé une ouverture à relancer cette filière controversée. Son rival Bernard Drainville s'était prononcé contre au nom de la protection de l'eau. Maintenant qu'il est ministre de l'Énergie, il doit lui-même se rallier.
5: Le contexte dans lequel nous nous trouvons présentement nous oblige, oui, à faire une réflexion sur l'ensemble des formes d'énergie qui s'offrent à nous. Et on fera cette discussion, on aura cette réflexion de manière responsable et on le fera, bien entendu, dans le respect de l'acceptabilité sociale, des règles de protection de l'eau et également des règles de protection de l'environnement.
3: Puisqu'il est question d'elle, la première ministre Christine Fréchette était de passage ce matin aux Assises de l'Union des municipalités du Québec à Québec, où elle a annoncé qu'elle allait rendre permanent un pouvoir exceptionnel que son gouvernement a accordé aux municipalités en 2024. Ce pouvoir permet aux municipalités de déroger aux règlements d'urbanisme afin de leur permettre de construire plus rapidement.
6: On vous a également donné des pouvoirs temporaires pour que vous puissiez déroger à la réglementation d'urbanisme et accélérer la construction de logements. Ça, c'est ce qu'on appelle les super-pouvoirs pour des super-héros. D'ailleurs, ces super-pouvoirs-là, ils ont déjà fait leur preuve. C'est un outil qui fonctionne très bien, qui est très prometteur. Alors, dans les prochains jours, le ministre des Affaires municipales va annoncer qu'on rend ce super-pouvoir permanent.
3: Les autorités de la santé publique au Canada tentent de communiquer avec 26 Canadiens qui auraient pu être exposés à l'antivirus lors de transports en avion. Ces cas lui ont été rapportés par les autorités européennes qui surveillent la provenance des passagers aux aéroports depuis l'éclosion d'antivirus à bord du navire de croisière MV Onzius. Ces 26 Canadiens sont considérés à faible risque, mais doivent surveiller l'apparition de symptômes. En conférence de presse aujourd'hui à Ottawa, l'administratrice en chef de la santé publique au Canada, la Dr. Joss Reimer, a précisé que les passagers aériens sont surveillés pour réduire le risque d'introduction de l'antivirus au Canada.
7: Les mesures de précaution visant à empêcher tout passager ou membre d'équipage ayant été à bord du MV Onzius depuis son départ d'Argentine le 1er avril d'embarquer sur un vol à destination du Canada. Ces mesures resteront en vigueur jusqu'à ce que la période d'isolement de 42 jours recommandée par l'OMS soit écoulée et permettront de réduire le risque d'introduction d'antivirus Inde au Canada.
3: Le premier ministre du Canada, Mark Carney, ne s'oppose pas à la tenue d'un référendum en Alberta, mais la province doit suivre les règles. En conférence de presse ce matin, M. Carney a été questionné sur la possibilité que la province de l'Ouest tienne des consultations sur son avenir dans le Canada lors des prochains mois. Le premier ministre estime que l'Alberta devra rester au Canada, mais il dit que démocratiquement, la province a le droit de se prononcer.
8: Il y a des responsabilités pour le Parlement du Canada dans un contexte d'un référendum, n'importe quel référendum sur la souveraineté, de rendre un jugement sur la clarté de la question. Mais nous sommes une démocratie. Dans ce contexte, le peuple d'Alberta peut suivre un référendum si on suit les règles.
3: Et en terminant, la députée de Chomedey, Sona Lakoyan-Olivier, a présenté ses excuses à l'Assemblée nationale ce matin. Un rapport accablant de la commissaire à l'éthique a démontré que Mme Lakoyan-Olivier avait utilisé son bureau de comté pour des fins partisanes lors de la course électorale à la chefferie libérale. Très émotive durant son mea culpa, l'élu a reconnu sa responsabilité.
9: Je reconnais avoir commis une erreur et avoir dépassé certaines limites prévues au Code d'éthique et de déontologie des membres de l'Assemblée nationale en lien avec des activités partisanes. Ce n'était pas mon intention d'agir de façon inappropriée ni d'aller à l'encontre des règles qui encadrent nos fonctions. J'ai toujours cru de bonne foi que mes gestes ne dépassaient pas les limites.
3: Voilà, ça complète vos informations de la presse canadienne.
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3: C'est Taylor Swift qui est là en musique et nous amène à la rencontre d'Elizabeth Taylor. Je vous reviens avec les détails de la météo et je vous parlerai d'oiseaux et de nicotine. Comment les deux vont ensemble? Restez là.

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2: Généralement nuageux ce soir, mais dégagement en fin de nuit. Pourrait y avoir des nappes de brouillard se dissipant tôt le matin, minimum de 6 degrés. D'ailleurs, parlant du matin, du vendredi matin, ce sera des nappes de brouillard, mais ça se dissipe rapidement pour laisser place au soleil. Des vents légers et un maximum de 15 degrés. Ça sera dégagé dans la nuit de vendredi à samedi pour laisser place au soleil. Samedi, maximum de 21. Et dimanche, alternance soleil-nuage, 40 % de probabilité d'averse, maximum de 17 degrés. Fait beau, on entend les oiseaux dehors et ça me permet de vous parler de ce qui se passe avec certains oiseaux en milieu urbain, très éloignés les uns des autres, par exemple en Angleterre ou en Pologne, en Nouvelle-Zélande, en Australie, aux îles Galapagos ou encore à Mexico. Tous ces oiseaux, croyez-le ou non, utilisent des mégots de cigarettes lors de la construction de leur nid. C'est un article que j'ai lu ce week-end dans la presse de Pierre Gingras, très intéressant. On dit que c'est surtout le filtre usagé qui est recherché par ces oiseaux-là. Dans certains cas, une fois effiloché, la matière soyeuse sert de revêtement au fond du nid. Bon, ça isole le nid, mais aussi ça donne aux oisillons une protection contre certains parasites. On dit que le phénomène s'expliquerait en partie par la présence de nicotine dans le filtre. C'est un produit antiparasitaire connu. La présence de parasites dans le nid étant réduite, on dit que le taux de survie des oisillons est donc plus élevé. Sauf que il y a d'autres études sur ça, parce qu'on se dit, voyons, ça se peut pas que ça soit si bon que ça. Ben, le problème, c'est que certains acariens ne peuvent entrer en contact avec les oisillons. Par contre, les oisillons, à force de rester dans le nid, ça entraîne une toxicité à long terme, causant des dommages sanguins et génétiques aux oiseaux en présence de nicotine. Donc, il y a un bon côté, mais il y a un très mauvais côté. J'imagine qu'il y aura un jour des nids non-fumeurs. Voici les gars du Nord.

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5: C'est les sports à CUFM. Cinquième match de la série qui oppose Buffalo à Montréal ce soir à Buffalo. Pas de changement ou presque des deux côtés. Ça se peut que Struble joue pour le Canadien. En tout cas, c'est ce que je viens de lire. Et j'ai fait des recherches pour votre bénéfice et aussi parce que je vous aime, là. Historiquement, lorsqu'une série de 4 de 7 est égale 2 à 2, l'équipe qui remporte le cinquième match gagne la série dans 78,8% des cas. Alors, bonne chance aux Canadiens ce soir. Dans l'autre série, toujours en cours, Vegas tentera de terminer le travail à Anaheim. Les Golden Knights sont les devants, 3 à 2 contre les Ducks. Et toujours parlant de cette série, les Golden Knights devront faire ce soir sans leur défenseur Braden McNabb, qui a été suspendu pour un match pour son geste à l'endroit de l'attaquant des Ducks d'Anaheim, Ryan Pilling. Ailleurs dans la Ligue nationale de hockey, le ménage se poursuit. Un deuxième entraîneur-chef en deux jours se voit montrer la porte. C'est Chris Knobloch, l'entraîneur des Oilers d'Edmonton. Il avait signé une prolongation de contrat de 3 ans au mois d'octobre dernier. On croyait qu'il allait être de retour. Cette mise à pied suit celle de Craig Berube hier avec les Leafs de Toronto. Et finalement, le Québécois Mario Lemieux a été nommé le meilleur joueur de l'histoire du hockey junior majeur lorsque la Ligue canadienne de hockey a dévoilé aujourd'hui son classement des 50 meilleurs joueurs de tous les temps des ligues juniors au Canada. L'ancienne gloire des voisins de Laval devance un autre grand joueur, celui des Penguins de Pittsburgh, Sidney Crosby, qui a joué avec l'Océanique de Rimouski, tout juste ici, et Wayne Gretzky, qui arrive au troisième rang. Il a joué, lui, Wayne Gretzky, pour les Peets de Peterborough et les Greyhounds de Sault-Sainte-Marie. Connor McDavid arrive au quatrième rang et termine au cinquième rang Mike Bossy, qui a joué avec le National de Laval. On dit que la Ligue canadienne de hockey a établi ce classement-là à partir d'un scrutin combinant des médias et des partisans dans le cadre des célébrations du 50e anniversaire de la Ligue. Bravo donc à Mario Lemieux. Blue Radio est là avec One More Night et c'est Mario Cyr qui s'en vient avec les informations régionales et locales.

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11: Bonne soirée à tous et à toutes. Le député de Saint-Jérôme, Youri Chassin, s'est montré insensible aux arguments de la délégation des élus gaspésiens concernant la carte électorale. Rappelons que Youri Chassin a bloqué jeudi l'adoption en accéléré du projet de loi visant la protection des 2 circonscriptions gaspésiennes. À 5 mois du scrutin, le député de Saint-Jérôme se dit préoccupé par le respect du travail du directeur général des élections. Les élus de la Gaspésie ont donc demandé de le rencontrer et l'échange a lieu aujourd'hui à 11h30. Le président de la table des préfets, Mathieu Lapointe, affirme que la rencontre ressemblait à un dialogue de sourds. Le député indépendant s'est montré fermé aux arguments présentés par les élus de la Gaspésie et les échanges ont même été tendus, selon Mathieu Lapointe.
12: C'était très, très tendu, je vous dirais, comme ambiance. On a quitté sur une mauvaise note où on a tenté d'expliquer la réalité. Ce qu'on expliquait à M. Chassin, c'est que la seule région qui était perdante dans tout ça, c'est la Gaspésie. Toutes les autres régions du Québec qui ont leur comté supplémentaire, le centre du Québec, les Laurentides, les seuls perdants, c'est la Gaspésie. On a demandé à faire appel à son sens du devoir, des responsabilités de nous permettre d'avoir ces voix à l'Assemblée nationale-là. Ça a été une fin de non-recevoir catégorique de sa part.
11: De plus, la présence de Xavier-Antoine Lalande, président de la table des préfets des Laurentides, à cette rencontre était malvenue, selon Mathieu Lapointe.
12: C'est M. Lalande qui a intenté le recours judiciaire, qui s'est rendu jusqu'en Cour suprême, qui a eu gain de cause, qui s'est vu ajouter une circonscription dans les Laurentides. Et lui était là à côté, un homologue à nous, comme élu municipaux, dans le bureau avec M. Chassin. Déjà là, c'est une situation qui était énormément malaisante pour nous, que j'ai décriée avant la rencontre. Ils ont tout de même souhaité les deux être présents.
11: Participait aussi à la rencontre le maire de Gaspé, Daniel Côté, le maire de Paspébiac, Jérémy Laplante, le maire de Bonaventure, Pierre Gagnon, Simon Deschamps, le maire de Saint-Andémont et Daniel Leboeuf, maire de Percé. Et Youri Chassin n'a pas encore donné suite à notre demande d'entrevue. L'organisme de bassin versant Matapédia Restigouche a développé un outil personnalisé pour la municipalité de Restigouche-Sud-Est dans le cadre de sa stratégie de mobilisation face au changement climatique. Le document est intitulé « Cahier des élus, l'eau et les changements climatiques, maintenir une cohabitation durable » constitue un outil d'aide à la décision essentielle pour la gestion de l'eau pour la municipalité dans le contexte des transformations climatiques qui touchent le territoire. Voici le maire David Ferguson.
4: Le cahier des élus là, qui a été fait par l'OBVMR, ça nous indique, c'est un bon portrait sur tout ce qui est rapport à l'eau dans la municipalité, qui est rapport au bassin versant, l'utilisation de l'eau aussi par les habitants. Ça parle aussi de la biodiversité, ça nous donne aussi des pistes de solutions là, pour quand on a des travaux à faire, des travaux de voirie, des travaux forestiers pour être en respect justement là, avec le plan directeur de l'eau qui a été émis par le ministère. Là.
11: Et le maire ajoute que le cahier aura un impact sur leurs actions à venir, particulièrement les bassins versants.
4: On voit l'impact qu'on a, nous, là, où on est situé, là, avec les bassins versants qu'on a. Tu sais, autant du côté de avoir de la sédimentation là, dans la rivière Restigouche, tu sais, on voit que nos impacts sur les milieux qui sont plus bas que nous. On couvre quand même un grand territoire. Il y a plusieurs ruisseaux. Là. Je pense qu'il y a 7 ruisseaux là, qui se donnent à notre bassin versant. Pour la gestion de ça, là, c'est sûr que nos actions vont être orientées là, à l'aide de ce guide-là. Là.
11: La municipalité étudie présentement le document. Il sera présenté très bientôt aux citoyens. Les conditions en mer entre Bonaventure et Cap-Gaspé sont peu propices à la pêche au mar depuis le début de la saison, le 3 mai. L'ouverture avait été reportée à deux reprises en raison des vents et depuis la mise à l'eau des casiers, trois tempêtes ont privé les pêcheurs de 4 jours de pêche. C'est le secteur Cap-Gaspé et Sainte-Thérèse-de-Gaspé qui a été le plus touché par les mauvaises conditions météo. Le directeur du regroupement des pêcheurs professionnels de la Gaspésie, O'Neill Cloutier, explique qu'après une tempête, il remonte environ 190 livres de homard plutôt qu'entre 800 et 1200 livres lors de belles journées. Le porte-parole des homardiers explique qu'il est rare de perdre 4 jours en seulement 10 jours de pêche, mais la saison est encore jeune et généralement le homard est présent quand les conditions sont bonnes.
13: Donc c'est difficile d'avoir des bonnes quantités de homard, des bonnes captures. Tout ce qu'on peut dire, c'est quand c'est beau, quand il fait beau, ben là, les captures augmentent. Alors c'est signe que le homard est présent. Mais les conditions météorologiques font en sorte qu'ils ne le cachent pas.
11: Et les pêcheurs de la Gaspésie devraient connaître le prix qui leur sera offert la semaine prochaine.
13: Au niveau du prix, on n'a aucune espèce d'idée pour la 4e, 5e, 6e année, 7e année. Peut-être depuis 10 ans, on nous a mis à installer un système où on attend pour que le temps, la 2e semaine de pêche au homard aux îles de la Madeleine pour qu'on fixe le prix. Alors, on n'a pas de prix pendant 3 semaines.
11: En terminant, Bonaventure est en phase de développement de logements. Un projet de construction de quadruplex de la compagnie G5 est très avancé, indique le maire Pierre Gagnon.
14: À côté de l'hôtel de ville, les gens ont pu remarquer que la compagnie G5, les promoteurs, actuellement sont dans la construction de quadruplex. Il y en a 2 en construction, donc 2-4 logements, qui est en voie. Heureusement, on a rencontré les gens dans les dernières heures. Il est presque tout loué, les 2-8 logements, ça va très bien.
11: Et 2 des 5 immeubles seront bientôt prêts. Plusieurs loyers sont déjà réservés. Et les travaux des 3 autres quadruplex devraient commencer d'ici décembre 2026.
14: Maintenant, ils ont un projet d'en faire 3 autres. Donc, un total de 20 logements sous forme de quadruplex qui devraient être amorcés d'ici le 31 décembre 2026, selon l'entente. Ça va bon train. On a beaucoup d'autres projets de développement aussi sur la rue des Piteurs. On a aussi des duplex en construction. Donc, on va voir bientôt une offre intéressante au niveau des logements à Bonaventure.
11: La ville est aussi toujours en attente du ministère des Affaires municipales et de l'Habitation pour commencer les travaux de la rue qui concernent ce projet. Et les travaux de construction d'une clinique multiservice lancée en décembre devraient être terminés en juin. Et concernant la vente du Château Blanc, rien n'est confirmé pour l'instant. Voilà, c'est ce qui complète. On vous souhaite à tous et à toutes de passer une très belle soirée et surtout, bon match!
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16: 16h36, merci Mario Cyr pour ses mots d'encouragement pour le CH qui joue ce soir du côté de Buffalo. Bon match, en effet. On se souhaite une victoire. Ça serait bien le fun parce qu'il fait beau dehors. Il me semble que c'est le printemps. On a envie que ça se poursuive, cette aventure-là. Je dis pas que tout n'est pas perdu si le Canadien gagne pas, mais ça serait le fun qu'il gagne ce soir. Je suis tombé sur le palmarès des routes, les pires routes au Québec. C'est un palmarès que tient CAA Québec. Et il y a un top 10. Il n'y a pas de route de la région ici en Gaspésie qui apparaît à ce classement-là. Le plus proche, c'est le chemin du lac Saint-François. C'est à Saint-Hubert-de-Rivière-du-Loup. Par contre, il y a un palmarès régional. Et quand on clique là-dessus, on voit qu'il y a la route 132 dans le coin de Gaspé. La route 132, ça pourrait être sur tout le tour de la Gaspésie. Il n'y a pas grand route en Gaspésie qui apparaît donc à ce palmarès-là. Et la rue des Fonds, c'est du côté de Cap-Chat. Je ne le connais pas. J'ai jamais été sur cette rue-là. Donc, seulement deux routes qui apparaissent au palmarès régional, un palmarès très peu couru, j'imagine, par les autorités locales. La route 132 appartient au ministère des Transports et de la Mobilité durable. Voyons voir si on devra faire comme à Montréal et engager des citoyens pour boucher les trous à certains endroits. C'est Sheryl Crow qui est là, tiens, avec Strong Enough to Be My Man. Moi, je vous reviens avec les détails de la météo dans quelques instants et je vous parlerai de Donald Trump une nouvelle fois. Vous êtes dans la dernière période avec Louis-Philippe Morin jusqu'à 17h.

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0: victoire pour Joanne.
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6: Généralement nuageux ce soir, dégagement en fin de nuit, minimum de 6 degrés. Demain, vendredi, des nappes de brouillard qui vont se dissiper tôt le matin. Ça sera généralement ensoleillé par la suite des vents légers et un maximum de 15. Dans la nuit de vendredi à samedi, c'est un ciel dégagé pour laisser place évidemment au soleil. Samedi, maximum de 21 degrés. Et à plus long terme, dimanche, on parle d'une alternance soleil-nuage, 40% de probabilité d'averse et un maximum de 17 degrés. On se rapproche des températures de la Floride, ou presque, ce qui me permet de vous parler de cette nouvelle statue qui orne les abords du terrain de golf qui appartient à Donald Trump à Doral. Bon, en fait, c'est le club de golf Doral en Floride. Une statue qu'il a lui-même baptisée Don Colossus, qui le met évidemment en action. Vous avez probablement vu des photos sur les médias.

médias sociaux, c'est Donald Trump, le poing en l'air, une statue recouverte de feuilles d'or qui mesure 15 pieds à elle seule, mais qui atteint un total de 22 pieds lorsqu'elle est jugée sur son immense socle. Je vous le disais, donc, c'est Donald Trump, le poing levé, une posture, dit-on, calquée sur son geste iconique, réalisé immédiatement après avoir survécu à la tentative d'assassinat en Pennsylvanie en juillet 2024. La statue a coûté 360 000 $ et a été financée par 16 investisseurs en crypto-monnaie. C'est un sculpteur de Las Vegas qui a réalisé l'œuvre et l'inauguration a eu lieu dernièrement. Monsieur Trump était pas là, mais il avait quand même transmis un message vocal pour saluer ce qu'il qualifie de vraie dorure authentique posée donc devant son terrain de golf. Et ben évidemment, les critiques sont très nombreuses. On dit que c'est un veau d'or en référence à la Bible. Face aux critiques, il y a même un ami de lui qui est un pasteur qui a affirmé qu'il ne s'agit pas d'un objet d'adoration religieuse, mais plutôt d'un symbole politique de résilience, de liberté et de courage. Si vous voulez mon avis, c'est pour montrer, oui, la folie des grandeurs. On va aller écouter 120e rue ce soir, Nous oublions. Et moi, je vous reviens avec des souhaits d'anniversaire dans l'émission du retour sur les ondes de Sioux.

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3: En route pour les informations de la presse canadienne à 17h, il y aura Laurence B en musique. On est jeudi le 14 mai et c'est le moment de souhaiter des souhaits d'anniversaire, de souhaiter des vœux d'anniversaire. Renaud Poirier, il est du club des 50 ans et plus de Maria, tout comme Gilles Cormier, lui aussi du club des 50 ans et plus de Maria. Jovette Arsenault du club des 50 ans et plus de Bonaventure, bonne fête à ces gens-là. Bonne fête aussi à Marie-Aucire. Pas Marie-Aucire, le journaliste ici. Marie-Aucire, qui travaille à la ville de New Richmond. C'est de la part de sa maman. Bon anniversaire aussi à Diane Lévesque, une ancienne voisine de Carleton-sur-Mer, et Marianne Richer, une ex-collègue de TVA Nouvelle. Donc, bonne fête à tous ces gens-là. Je vous souhaite plein de gâteaux, plein de cadeaux et d'être avec des gens que vous aimez ce soir et au cours des prochaines heures. Si vous voulez nous faire parvenir des souhaits d'anniversaire, n'hésitez pas. 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

0: Jeudi le 14 mai, il est 17h. Voici vos informations de la presse canadienne. Le premier ministre Mark Carney estime que les Albertains peuvent tenir un référendum sur la souveraineté de leur province si on suit les règles. En mêlée de presse à Ottawa, il a cependant rappelé qu'il faudra subir le test de la loi sur la clarté référendaire, en vertu de laquelle les élus fédéraux déterminent si la formulation de la question et la majorité sont claires. Réaction du chef du Parti québécois, Paul Saint-Pierre Plamondon, en marge d'un événement aujourd'hui à Montréal qui ne cache pas vouloir faire du Québec un pays.
1: Je réitère ce que l'Assemblée nationale a réitéré par voie de motion unanime de tous les partis cette semaine. On a une loi qui est la loi 99. C'est une loi qui a été soumise aux tribunaux et qui est valide. Contrairement à la loi sur la clarté, je crois, qui n'a pas eu ce test-là, mais peu importe le test des tribunaux, jamais le Québec va abdiquer sur sa capacité démocratique de faire des lois et s'autodéterminer dans l'Assemblée nationale du Québec.
0: Les droits des enfants ne sont pas pleinement reconnus au Québec, déplore la nouvelle commissaire au bien-être et aux droits des enfants, Marie-Ève Brunet-Kitchen, dans son tout premier rapport déposé aujourd'hui. Elle recommande l'adoption d'une charte des droits des enfants, comme l'avait fait Régine Laurent en 2021, qui s'était penchée sur la protection de la jeunesse après le décès d'une fillette de 7 ans à Granby. La commissaire Brunet-Kitchen compte maintenant aller à la rencontre d'environ 3000 enfants pour voir si d'autres droits devraient être ajoutés dans une telle charte.
2: À titre de commissaire, je prends aujourd'hui l'engagement de parcourir les régions du Québec au cours de l'automne et de l'hiver, aller à la rencontre des enfants, des jeunes, d'entendre leurs réflexions, leurs préoccupations, leurs propositions quant aux droits qui devraient être reconnus au sein d'une telle charte. Le fruit de cette réflexion, portée par les enfants, sera ensuite déposé à l'Assemblée nationale.
0: Le gouvernement du Québec donne suite au rapport très critique de l'Autorité des marchés publics portant sur la gestion d'un autre système informatique du réseau de la santé. Les coûts ont explosé, atteignant plus de 300 millions de dollars et le contrat est même suspendu actuellement. La ministre de la Santé, Sonia Bélanger, se défend de vouloir aller de l'avant à tout prix et a formulé des demandes à Santé Québec.
3: J'ai demandé de préparer un plan d'action pour répondre aux recommandations de l'AMP, qui sont fort importantes, bien sûr, pour l'amélioration continue de nos façons de faire avec les systèmes d'information au Québec, Madame la Présidente. C'est important. Santé Québec est là pour faire le travail.
0: L'enjeu des gaz de schiste revient hanter le gouvernement caquiste. Pendant la course à la direction, Christine Fréchette avait exprimé une ouverture à relancer cette filière controversée. Son rival, Bernard Drainville, s'était alors prononcé contre au nom de la protection des cours d'eau. Maintenant qu'il est ministre de l'Énergie, il doit lui-même se rallier.
4: Le contexte dans lequel nous nous trouvons présentement nous oblige, oui, à faire une réflexion sur l'ensemble des formes d'énergie qui s'offrent à nous. Et on fera cette discussion, on aura cette réflexion de manière responsable et on le fera, bien entendu, dans le respect de l'acceptabilité sociale, des règles de protection de l'eau et également des règles de protection de l'environnement.
0: Parlant de la première ministre, Christine Fréchette, oui, était de passage ce matin aux assises de l'Union des municipalités du Québec à Québec, où elle a prononcé un discours annoncé qu'elle allait rendre permanent un pouvoir exceptionnel que son gouvernement a accordé aux municipalités en 2024. Ce pouvoir permet aux municipalités de déroger aux règlements d'urbanisme afin de leur permettre de construire plus rapidement.
5: On vous a également donné des pouvoirs temporaires pour que vous puissiez déroger à la réglementation d'urbanisme et accélérer la construction de logements. Ça, c'est ce qu'on appelle les super-pouvoirs pour des super-héros. D'ailleurs, ces super-pouvoirs-là, ils ont déjà fait leur preuve. C'est un outil qui fonctionne très bien, qui est très prometteur. Alors, dans les prochains jours, le ministre des Affaires municipales va annoncer qu'on rend ce super-pouvoir permanent.
0: Et terminons en parlant de la députée de Chomedey, Sona Lacoyanne-Olivier, qui a présenté ses excuses à l'Assemblée nationale ce matin. Un rapport accablant de la commissaire à l'éthique a démontré que Mme Lacoyanne-Olivier avait utilisé son bureau de comté à des fins partisanes lors de la course à la chefferie libérale. Très émotive durant son mea culpa, l'élu a reconnu sa responsabilité.
6: Je reconnais avoir commis une erreur et avoir dépassé certaines limites prévues au code d'éthique et de déontologie des membres de l'Assemblée nationale en lien avec des activités partisanes. Ce n'était pas mon intention d'agir de façon inappropriée ni d'aller à l'encontre des règles qui encadrent nos fonctions. J'ai toujours cru de bonne foi que mes gestes ne dépassaient pas les limites.
0: Voilà, ça complète votre bulletin d'information de la presse canadienne. Je vous souhaite une bonne soirée, un bon match de hockey. Le Canadien va l'emporter, je suis pas mal certain, contre les Sabres ce soir. Allez profiter aussi du Festival du journalisme qui s'ouvre officiellement pour le public à partir de demain matin, 8h. Il y aura revue de presse et je vous rappelle que SUFM aura même une émission spéciale entre 8h et 10h en direct du Festival du journalisme. Qui n'est pas une rencontre de journalistes, c'est pour tout le monde que ce festival-là est fait. Donc, allez faire votre tour, allez rencontrer des journalistes, allez les entendre discuter du métier, allez les entendre discuter des enjeux internationaux, nationaux, locaux. Bref, c'est un festival qu'on doit aller fréquenter. Je vous souhaite une bonne soirée. Je m'appelle Louis-Philippe Morin. Salut tout le monde!
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8: 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Voici maintenant la météo.
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0: Généralement nuageux ce soir, mais un dégagement en fin de nuit. Il y aura des nappes de brouillard se formant en fin de nuit, minimum de 6 degrés. Demain, vendredi, généralement ensoleillé, des nappes de brouillard qui vont se dissiper tôt le matin, des vents légers et un maximum de 15 degrés. Dans la nuit de vendredi à samedi, c'est un ciel dégagé, minimum de plus 5, du soleil samedi avec un beau maximum de 21 et à plus long terme dimanche, alternance soleil-nuage, maximum de 17 degrés.

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1: Bonne soirée à tous et à toutes. Le député de Saint-Jérôme, Youri Chassin, s'est montré insensible aux arguments de la délégation des Lugaspésiens concernant la carte électorale. Rappelons que Youri Chassin a bloqué jeudi l'adoption en accéléré du projet de loi visant la protection des deux circonscriptions gaspésiennes. À 5 mois du scrutin, le député de Saint-Jérôme se dit préoccupé par le respect du travail du directeur général des élections. Les élus de la Gaspésie ont donc demandé de le rencontrer et l'échange a lieu aujourd'hui à 11h30. Le président de la table des préfets, Mathieu Lapointe, affirme que la rencontre ressemblait à un dialogue de sourds. Le député indépendant s'est montré fermé aux arguments présentés par les élus de la Gaspésie et les échanges ont même été tendus, selon Mathieu Lapointe.
2: C'était très, très tendu, je vous dirais, comme ambiance. On a quitté sur une mauvaise note où on a tenté d'expliquer la réalité. Ce qu'on expliquait à M. Chassin, c'est que la seule région qui était perdante dans tout ça, c'est la Gaspésie. Toutes les autres régions du Québec qui ont leur comté supplémentaire, le centre du Québec, les Laurentides, les seuls perdants, c'est la Gaspésie. On a demandé à faire appel à son sens du devoir, des responsabilités de nous permettre d'avoir ces voix à l'Assemblée nationale-là. Ça a été une fin de non-recevoir catégorique de sa part.
1: De plus, la présence de Xavier-Antoine Lalande, président de la table des préfets des Laurentides à cette rencontre, était malvenue, selon Mathieu Lapointe.
2: C'est M. Lalande qui a intenté le recours judiciaire, qui s'est rendu jusqu'en Cour suprême, qui a eu gain de cause, qui s'est vu ajouter une circonscription dans les Laurentides. Et lui était là à côté, un homologue à nous, comme élus municipaux, dans le bureau avec M. Chassin. Déjà là, c'est une situation qui était énormément malaisante pour nous, que j'ai décrit avant la rencontre. Ils ont tout de même souhaité les deux être présents.
1: Participait aussi à la rencontre le maire de Gaspé, Daniel Crotté, le maire de Paspébiac, Jérémy Laplante, le maire de Bonaventure, Pierre Gagnon, Simon Deschênes, le maire de Saint-André-des-Monts et Daniel Leboeuf, maire de Percé. Et Youri Chassin n'a pas encore donné suite à notre demande d'entrevue. L'organisme de bassin versant Matapédia-Restigouche a développé un outil personnalisé pour la municipalité de Restigouche-Sud-Est dans le cadre de sa stratégie de mobilisation face au changement climatique. Le document est intitulé « Cahier des élus, l'eau et les changements climatiques, maintenir une cohabitation durable » constitue un outil d'aide à la décision essentielle pour la gestion de l'eau pour la municipalité dans le contexte des transformations climatiques qui touchent le territoire. Voici le maire David Ferguson.
3: Le cahier des élus là, qui a été fait par l'OBVMR, ça nous indique, c'est un bon portrait sur tout ce qui est rapport à l'eau dans la municipalité, qui est rapport au bassin versant, l'utilisation de l'eau aussi par les habitants. Ça parle aussi de la biodiversité, ça nous donne aussi des pistes de solutions là, pour quand on a des travaux à faire, des travaux de voirie, des travaux forestiers pour être en respect justement là, avec le plan directeur de l'eau qui a été émis par le ministère. Là.
1: Et le maire ajoute que le cahier aura un impact sur leurs actions à venir, particulièrement les bassins versants.
3: On voit l'impact qu'on a, nous, là, où on est situé là, avec les bassins versants qu'on a. T'sais, autant du côté de pouvoir avoir de la sédimentation là, dans la rivière Stigouche. T'sais, on voit que nos impacts sur les milieux qui sont plus bas que nous. On couvre quand même un grand territoire. Il y a plusieurs ruisseaux. Je pense qu'il y a 7 ruisseaux là, qui se donnent à notre bassin versant. Pour la gestion de ça, là, c'est sûr que nos actions vont être orientées là, à l'aide de ce guide-là. Là.
1: La municipalité étudie présentement le document. Il sera présenté très bientôt aux citoyens. Les conditions en mer entre Bonaventure et Cap-Gaspé sont peu propices à la pêche au mar depuis le début de la saison, le 3 mai. L'ouverture avait été reportée à 2 reprises en raison des vents et depuis la mise à l'eau des casiers, 3 tempêtes ont privé les pêcheurs de 4 jours de pêche. C'est le secteur Cap-Gaspé et Sainte-Thérèse-de-Gaspé qui a été le plus touché par les mauvaises conditions météo. Le directeur du regroupement des pêcheurs professionnels de la Gaspésie, O'Neill Cloutier, explique qu'après une tempête, il remonte environ 190 livres de homard plutôt qu'entre 800 et 1200 livres lors de belles journées. Le porte-parole des homardiers explique qu'il est rare de perdre 4 jours en seulement 10 jours de pêche, mais la saison est encore jeune et généralement, le homard est présent quand les conditions sont bonnes.
4: Donc, c'est difficile d'avoir des bonnes quantités d'homard, des bonnes captures. Tout ce qu'on peut dire, c'est quand c'est beau, quand il fait beau, ben là, les captures augmentent. Alors, c'est signe que le homard est présent, mais les conditions météorologiques font en sorte qu'il ne cache pas.
1: Et les pêcheurs de la Gaspésie devraient connaître le prix qui leur sera offert la semaine prochaine.
4: Au niveau du prix, on n'a aucune espèce d'idée pour la 4e, 5e, 6e année, 7e année. Peut-être depuis 10 ans, on nous a mis à installer un système où on attend pour que le temps, la 2e semaine de pêche au mar aux îles de la Madeleine pour qu'on fixe le prix. Alors, on n'a pas de prix pendant 3 semaines.
1: En terminant, Bonaventure est en phase de développement de logements. Un projet de construction de quadruplex de la compagnie G5 est très avancé, indique le maire Pierre Gagnon.
5: Ça, situe à côté de l'Hôtel de Ville. Les gens ont pu remarquer que la compagnie G5, les promoteurs, actuellement sont dans la construction de quadruplex. Il y en a deux en construction, donc 2-4 logements qui est en voie. Heureusement, on a rencontré les gens dans les dernières heures. Il est presque tout trouvé, les 2-8 logements, ça va très bien.
1: Et 2 des 5 immeubles seront bientôt prêts. Plusieurs loyers sont déjà réservés. Et les travaux des 3 autres quadruplex devraient commencer d'ici décembre 2026.
5: Maintenant, ils ont un projet d'en faire 3 autres, donc un total de 20 logements sous forme de quadruplex qui devraient être amorcés d'ici le 31 décembre 2026, selon l'entente. Ça va bon train. On a beaucoup d'autres projets de développement aussi sur la rue des Piteurs. On a aussi des duplex en construction. Donc, on va voir bientôt une offre intéressante au niveau des logements à Bonaventure.
1: La ville est aussi toujours en attente du ministère des Affaires municipales et de l'Habitation pour commencer les travaux de la rue qui concerne ce projet. Et les travaux de construction d'une clinique multiservice lancée en décembre devraient être terminés en juin. Et concernant la vente du Château Blanc, rien n'est confirmé pour l'instant. Voilà, c'est ce qui complète. On vous souhaite à tous et à toutes de passer une très belle soirée et surtout, bon match.
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1: Généralement nuageux ce soir, mais un dégagement en fin de nuit. Il y aura des nappes de brouillard se formant en fin de nuit, minimum de 6 degrés. Demain, vendredi, généralement ensoleillé, des nappes de brouillard qui vont se dissiper tôt le matin, des vents légers et un maximum de 15 degrés. Dans la nuit de vendredi à samedi, c'est un ciel dégagé, minimum de plus 5, du soleil samedi avec un beau maximum de 21 et à plus long terme dimanche, alternance soleil-nuage, maximum de 17 degrés.
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1: Généralement nuageux ce soir, mais un dégagement en fin de nuit. Il y aura des nappes de brouillard se formant en fin de nuit, minimum de 6 degrés. Demain, vendredi, généralement ensoleillé, des nappes de brouillard qui vont se dissiper tôt le matin, des vents légers et un maximum de 15 degrés. Dans la nuit de vendredi à samedi, c'est un ciel dégagé, minimum de plus 5, du soleil samedi avec un beau maximum de 21 et à plus long terme dimanche, alternance soleil-nuage, maximum de 17 degrés.
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1: Généralement nuageux ce soir, mais un dégagement en fin de nuit. Il y aura des nappes de brouillard se formant en fin de nuit, minimum de 6 degrés. Demain, vendredi, généralement ensoleillé, des nappes de brouillard qui vont se dissiper tôt le matin, des vents légers et un maximum de 15 degrés. Dans la nuit de vendredi à samedi, c'est un ciel dégagé, minimum de plus 5, du soleil samedi avec un beau maximum de 21 et à plus long terme dimanche, alternance soleil-nuage, maximum de 17 degrés.
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